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Oui, nous voyons donc notre héros s'approcher de la victime d'un pas lent mais décidé quand même. Un dernier ajustement, les vêtements, tout va bien. Oui, la braguette, on la referme. Il s'approche de la dame, un croisement de regard. Il

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3: Ici Marianne Roy et voici les infos M105. Le Centre de prévention du suicide de Haute-Yamaska et Brome-Missisquoi lance une toute première campagne de financement de type moitié-moitié, juste à temps pour la saison estivale. Le principe est simple, la moitié de la cagnotte sera remise à la personne gagnante, tandis que l'autre moitié servira à financer les services gratuits et les activités de sensibilisation de l'organisme. La campagne se déroule du 1er au 29 juin avec un tirage final prévu le 30. Banque alimentaire Canada affirme que l'assurance emploi canadienne ne convient plus à la main-d'œuvre actuelle qui évolue constamment. Dans son plus récent bulletin sur la pauvreté, l'organisme indique que le marché du travail s'est orienté vers le travail à temps partiel, temporaire et contractuel. L'organisation ajoute que l'assurance emploi ne s'adresse qu'à une main-d'œuvre de plus en plus réduite qui occupe un emploi stable à temps plein chez un seul employeur. Et un service gratuit de déchiquetage sécurisé de documents sera offert à Cowansville samedi le 6 juin. L'activité permet aux citoyens de se départir de leurs documents confidentiels de façon responsable et sécuritaire. Les participants peuvent se présenter à l'hôtel de ville avec leurs documents entre 9h et midi. Et bien sûr, le service est réservé aux résidents de Cowansville. Voilà, pour plus de détails et d'autres nouvelles, rendez-vous à m105.ca.
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4: Ici Marianne Roy et voici les infos M105. Granby Multisport lance officiellement sa programmation estivale avec plusieurs activités pour faire bouger la population tout au long de l'été. Les inscriptions ont débuté aujourd'hui tant pour les activités régulières que pour certains événements à capacité limitée. Parmi les nouveautés et les incontournables, le pickleball, le tennis parents-enfants ainsi que la location d'équipements sportifs et d'embarcations. L'objectif est clair, encourager les citoyens à profiter des installations extérieures et à adopter un mode de vie actif pendant la saison. Plusieurs organisations de santé demandent au gouvernement fédéral à réduire la consommation de nicotine chez les Canadiens à moins de 5 % de la population d'ici 2045. Un précédent objectif national fixé en 2016 visait à réduire le taux global de tabagisme à moins de 5 % d'ici 2035. Le directeur général d'Action sur le tabagisme et la santé a souligné que la consommation de nicotine a augmenté de manière exponentielle chez les Canadiens âgés de 25 ans et moins, ce qu'il qualifie de préoccupation majeure. Et le service de police de Granby s'associe au restaurant Saint-Hubert pour inviter la population à participer aux journées bénéfices S'engager pour une bonne cause les 10 et 11 juin prochains. Lors de ces deux jours, 2 $ par repas sera vendu, que ce soit autant pour la salle à manger, la livraison ou pour emporter. Et ces 2 $ seront versés à 3 organismes de la région, soit la Fondation du Centre hospitalier de Granby, l'Auberge Sous-Montois et la Fondation Louis-Philippe Janvier. Voilà, pour plus de détails et d'autres nouvelles, rendez-vous à m105.ca.

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0: 2 juin, Martin Désilet, bonjour.
1: Bon matin.
0: Savais-tu qu'aujourd'hui, c'est la journée du beigne?
1: Oh!
0: Hein? Me semble que ça nous fait donne le goût.
1: Je fais rien.
0: Ah non, pas dans ce sens-là. Ah. Dans le sens d'en manger un. Stéphane, bonjour.
2: Bonjour.
0: Oui, il voulait aller se pogner le beigne dans un coin. Ouais, c'est ça, ça qu'il voulait ça. Dire.
1: J'ai rien dit.
0: On l'avait compris.
1: J'ai rien dit.
2: Je l'avais pas compris, moi.
1: C'est pas vite.
0: Hey, avez-vous passé une belle journée hier?
2: Oui.
0: Oh ouais,
2: oui.
0: Est-ce que au niveau du jus, tu sais, la météo a été comme un peu en dents de scie hier. À un moment donné, il y a eu un petit peu de pluie. T'as-tu vécu ça, toi?
2: Oui, oui, oui.
0: Parce que, tu sais, ça dépend toujours où est-ce que tu étais. À un moment donné, c'est devenu noir. Là, il y a eu de la pluie, mais avec du soleil, c'était vraiment...
2: Mais la pluie est arrivée après. Quand le soleil est arrivé, c'est là que la pluie a commencé.
0: Oui, c'était bizarre.
2: C'était bizarre.
0: C'était vraiment... Oui,
2: ben
0: voilà.
2: Bref. On a passé à travers. Et là, c'est 3 jours de soleil.
0: Quatre, je te dirais. Vendredi fait partie des journées de soleil. On aura l'occasion de s'en reparler. Je suis très, très contente de pouvoir vous dire qu'on a du beau temps à venir.
2: Comment ça va, toi?
0: Ça va bien, merci.
2: Oui.
0: T'es donc bien fin de le demander. J'ai super bien dormi.
2: Ouais. Hein?
0: Vous vous souvenez que la nuit d'avant, je vous avais dit que j'avais fait de l'insomnie. Mais là, non, j'ai bien dormi.
2: Bon, ben,
0: merci. Hey, allons vers l'actualité. On va se parler de Dominique Leblanc qui sera à Washington aujourd'hui.
2: Oui, ministre responsable du commerce Canada-États-Unis là, qui s'en va rencontrer son homologue américain. Ministre qui va être accompagné de la négociatrice en chef du Canada. Elle s'appelle Janice Charrette. C'est pour sa rencontre avec le représentant américain là, du commerce, Jamieson Greer. Alors, les pourparlers officiels entre Ottawa et Washington n'ont pas encore commencé là, en prévision de, on le sait, la révision obligatoire de l'accord de libre-échange entre le Canada, les États-Unis et le Mexique. Il y a les pourparlers s'en viennent. Les États-Unis et le Mexique qui ont déjà entamé des négociations. Le président américain là, Donald Trump, qui avait suspendu les négociations commerciales avec le Canada l'année dernière, on se souviendra, là, parce qu'il avait été irrité par une publicité de l'Ontario. Je vous parle maintenant de la carte proximité qui fait son entrée dans les marchés publics de Lac-Beauce, de Sutton et Frelishburg. C'est une collaboration qui vise à offrir une solution concrète à l'insécurité alimentaire tout en encourageant les producteurs agricoles locaux. L'intégration de ces 3 pôles à l'ensemble des 8 marchés qui participent du côté de l'Estrie là, témoigne donc de la pertinence de ce modèle de circuit social. Le programme carte proximité permet à des ménages dans le besoin là, de se procurer des aliments frais, sains et locaux grâce à une carte prépayée. Alors, chaque mois, un montant modulé selon la taille du ménage est déposé sur les cartes en circulation. Alors, si vous voulez plus d'informations, là, vous pouvez visiter le site web lacbrome.ca/marché public. Et un accident de travail mortel est survenu hier après-midi à l'entreprise Solurock Waterloo. C'est du côté de Shefford. C'est vers 13h30 là, que les services d'urgence ont été appelé sur les lieux après qu'un travailleur se soit retrouvé coincé sous des tuyaux métalliques. L'homme dans la quarantaine est originaire de Granby, a succombé à ses blessures sur place malgré l'intervention rapide des secours. La Sûreté du Québec et la CNESST là, qui ont ouvert une enquête afin de faire la lumière sur les circonstances de ce drame. Voilà à cette heure-ci les détails, les nouvelles. M105.ca pour d'autres nouvelles.
1: On va parler du Canadien qui a dressé son bilan de saison hier du côté du complexe CN à Brossard. Bon, si Kent Hughes et Jeff Gorton avaient pas mal de trucs positifs à dire. Évidemment, on connaît maintenant les lacunes. Ça a été bien exposé lors de la dernière série face aux Hurricanes de la Caroline. Ce qui retient l'attention, c'est pas mal Brendan Gallagher qui a été le premier joueur qui s'est adressé aux médias. Très émotif, Brendan Gallagher qui a laissé sous-entendre qu'il ne serait probablement pas de retour la saison prochaine, même s'il lui reste un an de contrat. Il a été obligé de prendre une pause des journalistes pour aller s'essuyer les yeux. Pour vrai, là, il y a eu quelque chose hier. C'est-tu avec
0: quoi?
1: Brendan Gallagher.
0: J'ai trouvé ça beau parce que je trouve que c'est un monde un peu macho où est-ce que les émotions, on a de la difficulté à les faire sortir.
1: Ouais.
0: Puis j'ai trouvé ça beau de le voir, tu sais, être émotif.
1: Moi, je trouve ça triste. J'aime pas la manière que ça se finit.
0: OK, mais
1: pour Brendan Gallagher, parce que s'il y en a un qui a défendu la couleur puis le logo, c'en est un. Puis
2: 13 ans, je pense.
1: Ouais, 911 matchs quand même. Ouais, il a joué que pour le Canadien. Et il s'attend à changer, probablement un échange dans son cas. Il y a Samuel Montembeau aussi qui est venu parler. Puis lui aussi, il a dit les vraies affaires. Il dit, j'étais tellement dans ma tête qu'il dit, je venais jouer en essayant de pas commettre d'erreur. Il dit, faut pas que tu fasses ça, surtout quand tu gardes les buts. Alors, il se dit en meilleure forme physique. Il a eu besoin de une une pause mentale. Il aimerait rester, mais il sait qu'il contrôle pas sa destinée. Mais avec les succès de Jakob Dobesch et Jacob Fowler, ce serait intéressant de voir ce qu'on va prendre comme décision. Je termine avec Patrick Laine, qui lui avait eu le feu vert pour jouer en janvier ou quelque part dans ce coin-là. Mais il était tellement en retard par rapport aux autres joueurs qu'on a décidé qu'il jouait pas. Hey, Roland Garros, Félix Auger-Aliassime défait Alejandro Tabilo en trois manches. Passe en quart de finale pour une première fois en carrière. Il va affronter l'Italien Flavio Cobolli demain. C'est le début de la finale de la Coupe Stanley ce soir en Caroline entre les Golden Knights de Vegas et les Hurricanes. Et les Guerriers Junior Elite reçoivent le Rocket de Quaticook au stade Napoléon Fontaine, 19h30.
0: Combien de films êtes-vous allé voir au cinéma dans la dernière année?
1: Pas beaucoup.
0: Mettons, ça se compte-tu sur les doigts d'une main?
2: Oui.
0: Ouais, hein?
2: Malheureusement,
0: ouais. Moi aussi. Les Québécois continuent d'être moins nombreux à visionner des films au cinéma avec une baisse de l'assistance de 15 % en 2025 par rapport à l'année précédente et une chute de 39 % comparativement à 2019, année référence pré-pandémique. C'est comme si on avait comme perdu la façon d'aller au cinéma. Puis là, c'est difficile de revenir. Il y a eu quand même un pic pour aller voir Menteuse d'Émile Gaudreau, que je suis allée voir justement. Les films québécois qui ont reculé tant sur la part de projection, l'assistance et les recettes. Il y a un autre film qui a généré des recettes au-dessus du million de dollars. C'est Ma belle-mère est une sorcière que je n'ai pas vu encore.
1: On va être honnête. C'est pas gratis aller au cinéma, hein?
0: Ben non, puis parce que c'est pas juste le cinéma, là, c'est tout ce qui entoure
1: exact.
0: Le cinéma.
1: Exact.
0: Là, toi, t'as une famille de trois enfants.
1: Exact.
0: Fait que, est-ce qu'ils veulent chacun le popcorn? Est-ce qu'ils veulent chacun leur boisson? Est-ce qu'ils veulent avoir des petits bonbons avec ça?
1: Fait que tu sais, quand faut que t'ailles hypothéquer ta maison pour aller voir un film à un moment donné.
0: Bon. OK!
2: Je pense que c'est le notaire la semaine prochaine. Là.
0: On a le soleil pour
2: on va aller voir
0: les quatre prochains jours, t'es en retard. Aujourd'hui, c'est un
1: imagine. Mec... C'est là, on va avoir un rendez-vous chez le notaire.
2: Juste pour ça.
0: C'est un maximum de 20 degrés aujourd'hui avec le soleil. Comme on le disait, le soleil qui va être présent jusqu'à vendredi. Puis hey, ça va aller en escalade montante. 26 demain, 27 jeudi, 28 vendredi.
1: Arrête.
0: Watch out les culottes courtes de Stéphane qui vont monter de plus en plus tous les jours.
1: On va finir en speedo.
0: Actuellement, on a 8 degrés. Bon réveil. Vous voyez qu'on est dangereusement

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2: On va commencer avec une nouvelle tune de Taylor Swift.
3: Oui, je pourrais pas vous la tourner par exemple, mais je vais vous donner une petite idée de dans quel film ça va se retrouver.
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3: Hein, on écoute cette chanson-là, puis on a comme tout de suite l'image du cowboy.
2: You Woody.
3: You Woody avec Jesse, hein, Taylor Swift.
2: Buzz Lightyear.
3: It Buzz.
2: Ben oui.
3: Taylor Swift, qui est une cowgirl, un peu comme Jesse. Puis
2: ben oui.
3: Elle a dit elle-même, de son propre aveu, que depuis qu'elle a 5 ans, elle rêve de pouvoir écrire une chanson pour le film. Et elle réalisera ça parce que justement, pour l'histoire de Jouet 5, elle va nous offrir une chanson qui s'appelle I Knew It, I Knew You. Une chanson originale, vraiment créée pour le film de Disney de Pixar qui sera disponible le 5 juin. La chanson est disponible en précommande en exclusivité sur le site de Taylor Swift. J'ai vraiment essayé de trouver un extrait, mais j'ai rien trouvé. Le film Histoire de Jouets sera présenté dans les cinémas à compter du 19 juin. Mais là, je vous le rappelle, la chanson 5 juin, fait que j'ai hâte d'entendre ça.
2: Qui va être remplacé?
3: Qui va être remplacé, monsieur ici?
5: C'est la voix!
3: Ça s'appelle Patrick Bruel.
2: Mais pourquoi?
3: Êtes-vous surpris? Il va être remplacé à l'affiche du Bastong Summer Festival. On sait qu'il a annulé sa tournée. On connaît toute l'histoire d'allégations. Il a finalement été contraint, en fait pas lui, mais toute l'organisation du festival où il devait aller se produire a dû comme changer le line-up à pied levé. Et notamment, on pourra voir à sa place M.

0: Fait que Patrick Bruel, pour l'instant, petite pause, hein?
1: Ça va pas bien pour The Mandalorian.
0: Ouais, ça, c'est un film qui vient de sortir dans les salles de cinéma, justement. Tantôt, on parlait de cinéma ou du fait que les gens vont moins voir les films. Écoute, on a enregistré le pire démarrage de tous les temps de l'histoire de la franchise depuis son rachat par Disney. Ça a été lancé à grande pompe il y a une dizaine de jours. Ça a généré des recettes au départ de 102 millions de dollars au box-office nord-américain pour les quatre premiers jours, inférieur aux 103 millions de dollars récoltés par Solo, une histoire de Star Wars, le film de la saga le moins performant. Puis là, on dit que depuis le début, on est rendu à peu près 137 millions de recettes au box-office. Alors, c'est vraiment pas une bonne performance. On va suivre le tout. Est-ce que ça s'essouffle? T'sais, je sais pas. Est-ce que les gens qui suivaient la saga dès le départ, à un moment donné, t'sais, on a tous vieilli, on est peut-être rendu loin.
1: C'est peut-être le syndrome de Fast and Furious. T'sais.
0: Peut-être, à un moment donné. Puis, t'sais, je pense que le problème aussi, c'est que d'année en année, c'est long avant d'avoir les suites. T'sais. Fait que là, on stagne. Alors, ça reste à voir. Peut-être que ça va décoller éventuellement. Dans les prochaines minutes, on va se parler de ce fin de conflit de travail après 2 ans. Si je vous dis pas du Canada, oui, hein. Cette chanson-là, vous la connaissez, mais elle a été revampée avec Yes, It's Done, Mitsou.

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0: On va se parler de ce conflit de travail après 2 ans chez Poste Canada. Est-ce qu'on a conclu, là?
3: Oui, bien, on est sur le point de signer les conventions collectives. Les syndiqués de Poste Canada qui ont voté en faveur des 2 projets de conventions collectives qui leur avaient été présentés. Et comme tu l'as dit, ça a été un conflit de travail de 2 ans. On en a parlé abondamment. Il y a eu des grèves, il y a eu toutes sortes de moyens de pression. Ce sont deux accords de 5 ans qui prévoient des augmentations salariales de 6,5% et de 3% au cours des 2 premières années. Le syndicat là, qui représente 55 000 employés a indiqué que ses membres avaient voté à 86%. Là, il y a 2 conventions. Une pour tout ce qui est urbain, puis l'autre tout ce qui est finalement là au niveau rural. Donc, 86% pour la convention côté urbain et 89% pour rural. Donc, il reste à signer tout ça. Ça va être en vigueur jusqu'au 31 janvier 2029. Évidemment, tout le monde est content. L'employeur également est heureux. Va pouvoir maintenant là, se concentrer à rétablir la confiance du public avant la Société d'État, mais aussi les problèmes financiers de la Société d'État, justement. Hein, parce que, juste pour vous donner une idée, vendredi dernier, Poste Canada a annoncé avoir perdu 205 millions de dollars avant impôt au terme des 3 premiers mois de 2026. Et l'année passée, elle avait enregistré une perte financière de 1,57 milliard de dollars. C'est beaucoup d'argent. Alors, ça va être intéressant de voir. Mais au moins, on peut dire que là, c'est fini. Tout le monde va travailler du même bord. Du côté de Poste Canada, ce sont des bonnes nouvelles.
0: Exactement. Autre chose qui retient notre attention aujourd'hui dans l'actualité, Granby Multisport. Non, excuse-moi. Si vous êtes un passager, voilà, vers un... Vers un affaiblissement possible des droits des passagers aériens au Canada. Ce que je voulais dire, c'est si c'est un passager, voilà, au Canada. Ça se peut qu'il y ait des modifications.
4: Oui, et moins de couverture. C'est un texte de Stéphanie Grandmont là, dans la presse ce matin qui a attiré mon attention, où on parle justement de cette idée-là qui veut faire en sorte que les compagnies aériennes réussissent déjà là, à contourner les règles actuelles. Le problème, exemple, les passagers ont le droit à une indemnité jusqu'à 1 000 $ là, s'il y a des gros retards, mais les transporteurs peuvent éviter de payer si le retard est lié, là on parle au Canada, là, à la sécurité, la météo ou un événement hors de leur contrôle. Alors, c'est des zones grises qui sont largement exploitées. Exemple concret, le WestJet, un avion en retard est remplacé de façon administrative par un autre qui est en panne. Ah, pas de problème, on l'a remplacé, mais il est en panne, mais là, il n'y a plus de problème, semble-t-il. Vol qui est ensuite annulé pour des raisons de sécurité, résultat, aucune compensation versée. Donc, on voit comment ça pourrait fonctionner. Le gouvernement va, au lieu de renforcer les règles, Ottawa qui envisage de permettre aux compagnies aériennes de choisir leur propre organisme de traitement des plaintes. Alors, l'auteur compare ça à donner au renard les clés du poulailler. Tout simplement, là. C'est un précédent.
0: L'image est bonne.
4: Et c'est arrivé en 2024. On avait fait ça avec les banques, mais on avait arrêté parce qu'on s'était dit, ça n'a pas d'allure. Autre gros problème, c'est environ 100 000 plaintes qui sont en attente à l'Office des transports du Canada.
0: Ça veut dire qu'il y a un réel problème.
4: Il y a des délais qui peuvent aller jusqu'à 3 ans. Qu'est-ce qui arrive? Les passagers, habituellement, ils abandonnent, mais c'est assez. Si on compare avec l'Europe, je vais terminer vite fait avec ça, les compensations peuvent aller jusqu'à 600 euros, ça veut dire 966 $, là, dès 3 heures de retard. Et il n'y a pas d'exception. 3 heures de retard, vous êtes payé. Les règles sont plus simples, c'est appliqué dans presque tous les cas. Donc, les solutions proposées seraient de simplifier les règles, réduire les exceptions puis rendre des compensations quasi automatiques. Donc, on sait que les compagnies exploitent présentement les failles actuelles. Gouvernement qui semble aller dans la mauvaise direction, ça veut dire que les Canadiens, nous, on risque d'avoir moins de protection, pas plus.
0: Mm-hmm.
4: Voilà.
0: Elle est actuellement en France où est-ce qu'elle va nous offrir plein de spectacles. C'est Charlotte Cardin qui s'en vient nous chanter Feel Good ce matin.
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0: se promène beaucoup du côté de la France actuellement. Charlotte Cardin avec Feel Good.
1: Elle a quand même trouvé le temps de venir voir un match canadien au Centre Bell, hein?
0: C'est hot, ça, pareil. Faut pas être une grande femme. Là.
1: Puis Aliosha était là aussi.
0: Ouais.
1: Les deux étaient là.
0: Ah oui, avec son beau chum Aliosha Schneider. Aujourd'hui, c'est une journée parfaite si vous êtes golfeur, golfeuse. Il y en a peut-être déjà qui sont sur le terrain actuellement. Puis nous, on a une invitation pour vous autres.
1: Imagine, le 10 juin, ça va être une autre journée parfaite pour la classique BMP. C'est bien sûr au profit de la fondation de l'hôpital Brome-Missisquoi Perkins. Donc, ça aura lieu le 10 juin au club de golf de Cowansville. Puis, si vous n'êtes pas tant golf, vous êtes plus vélo, mettons. C'est pour vous autres aussi, parce qu'il y a aussi une randonnée de vélo pour la journée. Donc, golf ou vélo pour le jour. Et en soirée, un 5 à 7 avec un souper 4 services, un encan silencieux. Et bien sûr, les fonds s'en vont pour le réaménagement de l'imagerie médicale de l'hôpital BMP. Vous allez vous inscrire au fondationbmp.ca. C'est une invitation M105.
0: Aux infos dans les prochaines minutes, Stéphane.
2: Je vous parle de Granby Multisport qui lance officiellement sa programmation estivale.
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7: Bon mardi, les 6h31, on a 8 degrés, mais surtout du soleil. Ça, c'est la bonne nouvelle du jour et de la chaleur à venir. Je vous en reparle. Stéphane Granby, Multisport a lancé officiellement sa programmation estivale.
8: Oui, avec plusieurs activités pour faire bouger la population là, tout au long de l'été. Alors, au programme sport extérieur, événements rassembleurs, des activités libres dans plusieurs parcs de la ville, notamment là, au parc Daniel Johnson et au parc Jean-Yves Faneuf. Alors, les inscriptions qui ont commencé hier, tant pour les activités régulières que pour certains événements en capacité limitée. Il y a des incontournables cette année encore. Pickleball, tennis par enfant, location d'équipements sportifs et d'embarcations. Fanny Geoffrion, agente aux communications chez Granby Multisport, nous parle ici de nouveautés cette année.
9: On a une nouveauté cette année dans notre programmation qui est le boccia. C'est du sport adapté pour les personnes qui ont un handicap. Donc, on est vraiment content de ça. C'est un peu, ça découle là, des Jeux olympiques spéciaux qu'on a eu ici à Granby. On s'est organisé, là, on est encore en train de chercher des bénévoles d'ailleurs. Si il y avait des gens qui voulaient s'impliquer dans le boccia adapté, ça commencerait cet été au Parc du Buc.
8: Alors, l'objectif est clair, encourager les citoyens à profiter des installations extérieures et adopter un mode de vie actif pendant la saison estivale. Le vignoble de l'Orpailleur, établi à Dunham, s'est illustré de brillante façon à la Coupe des Nations en remportant 6 médailles, dont 5 d'or. C'est ce qu'on peut lire dans la Voix de l'Est ce matin. L'entreprise, fondée en 1985, partage donc cet exploit avec son vignoble affilié, la Union Libre. Au total, les deux établissements ont dominé cette compétition 100% québécoise, qui est dédié aux produits du terroir. Et parmi les honneurs, plusieurs vins, dont un chardonnay et un rosé, ont été primés. Là, il y a d'autres vignobles de la région, une distillerie locale qui a également été récompensée là, lors de cet événement qui s'est tenu à Québec. Et des travaux majeurs vont entraîner des perturbations pendant plusieurs semaines dans le secteur Saint-Paul-Yamaska-Est à Farnham. Dès le 15 juin prochain, l'intersection Saint-Paul et Yamaska-Est sera donc complètement fermée à la circulation pour une semaine. Par la suite, la rue Yamaska sera accessible uniquement en circulation locale, et ce jusqu'à l'automne. Un projet qui prévoit notamment le remplacement des infrastructures souterraines et un réaménagement complet de la rue. Des coupures d'eau temporaires, des détours sont à prévoir, beaucoup de détours. La ville qui estime que les travaux évalués à 4,5 millions de dollars là, vont améliorer la sécurité et la qualité de vie du secteur. Si vous voulez voir tous les détours, eh bien la carte est sur m105.ca avec d'autres nouvelles également. Voilà.
10: On va parler du bilan du Canadien qui a été dressé hier au complexe CN à Brassard. Bilan de saison évidemment positif. On est bien heureux de la saison. On est bien heureux aussi des séries, même si ça s'est mal fini face aux Hurricanes de la Caroline. Ça nous a permis d'identifier les lacunes. Évidemment, Kent Hughes et Jeff Gorton vont travailler assez fort dans les prochaines semaines pour améliorer l'équipe. Si on retient quelque chose d'important, c'est Brendan Gallagher qui a été le premier joueur à venir s'adresser aux journalistes. Et il a été très émotif. Ne s'est pas mis la tête dans le sable. Il ne devrait pas être de retour la saison prochaine. Gallagher, qui aura joué 911 matchs dans l'uniforme du Canadien, il lui reste un an de contrat. Il veut encore jouer. Il est conscient que ce ne sera pas nécessairement avec le Canadien. Il aimerait bien retourner chez lui à Vancouver. Il l'a dit à la fin de son entrevue. Là,
8: ben, il a joué pour...
10: il a joué son junior
8: son
10: là-bas.
8: Junior là-bas, ouais.
10: Samuel Montembeau, lui aussi, veut rester. Il a parlé qu'il avait eu des difficultés surtout au niveau mental dans la saison. Hein, c'est, il dit, j'allais jouer pour pas faire d'erreur plutôt que de jouer pour arrêter les rondelles. Il dit, c'est pas une bonne chose. Il se sent dans sa meilleure forme physique en ce moment et il aimerait ça pouvoir demeurer. Patrick Laine aussi a confirmé qu'il avait eu le OK pour revenir au jeu quelque part là, après les fêtes, mais qui malheureusement avait pris beaucoup de retard au niveau de sa forme physique, ce qui l'a empêché de jouer le restant de la saison. Ailleurs, Roland Garros au tennis, Félix Auger-Aliassime a défait Alejandro Tabilo en trois manches et passe en quart de finale pour une première fois en carrière. Il va affronter l'Italien Flavio Cobolli demain. C'est le début de la finale de la Coupe Stanley ce soir en Caroline. Les Hurricanes reçoivent les Golden Knights de Vegas et les Guerriers Junior Elite reçoivent le Rocket de Quaticook ce soir au stade Napoléon Fontaine à 19h30. Oui, il fait beau, Marie-Ève.
7: Je vois pas de nuages.
10: Mais non.
11: Elle contemple.
7: Je contemple
11: ce ciel.
10: Ben, il y en a, mais c'est une fine.
11: Ouais, là-bas, mince, à droite.
7: Couche nuageuse, ouais, mince. Ouais. C'est comme une petite édredon.
10: Oh! C'était le mot du jour.
7: Édredon. Fais-tu le place? Hey, lancez-moi le défi de placer un mot, OK, par texto 450-900-0105-19h.
10: Des mots difficiles, là.
7: Ouais, oui. Soleil d'ici vendredi. Si j'en ai trop, là, on choisira ensemble.
11: Okay.
7: Du soleil d'ici vendredi, là, il y en a vraiment à profusion. Température toujours au-dessus de 20 degrés. Ce soir, cette nuit, par contre, un peu de nuages avec un minimum à 5. Les nuits seront fraîches. On se brille avec une cuisse. On a 8 degrés actuellement à Granby, 7 à Coatesville. Okay. Tu choisiras la cuisse de qui tu veux pour t'abrier.
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10: Et je faisais la cuisse de poulet, je pense.
11: C'est sûr et certain. C'est sûr.
10: Ah, vous savez, les championnats du monde, il y en a. Tu sais, bon, les sports faciles, ouais. Tu sais, les championnats du monde d'à peu près tous les sports possibles et imaginables. Mais il y a des gens qui sont créatifs dans la vie.
11: Ah oui?
10: Ah oui. Hey, je vais vous ramener dans les années 80-90 tantôt. Parce qu'il y a une compétition qui a eu lieu en fin de semaine en France qui implique quelque chose qui n'existe plus maintenant, mais qui nous a fait rager pendant plusieurs décennies.
11: Rager?
7: Ah, en musique, on va avoir les Cowboys fringants avec Tant qu'on aura de l'amour, chanson naïve.
10: 3, 4.
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0: Gaga qui commence notre journée avec tant qu'on aura de l'amour à 6h40. Très, très bon 4. Mardi. Okay. Oui, c'est trop tard.
1: 5,
0: c'était tantôt.
2: OK.
1: Parlons championnat du monde. Les cassettes audio. Souvenez-vous des cassettes audio qui bouchaient.
0: Oui.
1: On se mettait un stylo dans le trou, puis là, on tournait ça pour essayer de rabobiner la cassette. Vous vous souvenez de ça?
0: Ouais, ben quand ça pognait dans la radio, là, puis là, t'essayais de l'enlever sans le déchirer.
1: Oui, parce que tu ne pas briser le tape, effectivement. Ben, savez-vous qu'en fin de semaine, il y avait le championnat de rembobinage de cassettes?
0: Tu me c'est quoi le tu sais, faut que tu le fasses le plus vite, faut que tu le fasses sans
1: Je vais t'expliquer, il y a trois compétitions, okay. Tu sais, c'est chronométré évidemment. C'est la même compétition, mais il y a trois étapes pour te rendre jusque pour gagner finalement. La première épreuve était une épreuve de rembobinage de 5 mètres de bande avec un crayon.
0: 5 mètres, c'est quand même.
1: Ouais, c'est ça. Pour la demi-finale, donc ceux qui avaient passé en demi-finale devaient démêler une bande magnétique. Donc on avait tout mis ça
0: sans
1: la briser, évidemment.
2: Oui.
1: Et le plus rapidement possible. Et la finale, c'était un rembobinage d'un mètre sans crayon.
0: Avec tes doigts.
2: Avec ton doigt.
0: Hey, pour vrai, là, je suis certaine que je nous lance le défi de trouver des cassettes. Je serais bonne là-dedans.
1: C'est une couple d'affaires de même. Tu sais, rembobiner des cassettes, souffler des cassettes Nintendo. Il y a plein d'affaires de même.
0: Non, mais j'étais bonne, Stéphane, là-dedans. Je me rappelle que quand c'était à moi qu'on venait mener la cassette.
2: Ah ouais?
0: Tu sais, je disais, c'est peut-être là que mon X se trompe.
2: Ouais, mais là,
0: ces années, j'ai cherché mon talent.
2: Oui, mais là, l'époque est passée. Ça a pris trop de temps avant que tu découvres.
1: Alors voilà, c'était le championnat du monde de rembobinage. Non, j'ai pas le prix exact. Non. Ben écoute, c'était pour le plaisir qu'ils ont fait ça. Ils sont auto-proclamés championnat du monde, mais quand même, de faire une compétition de rembobinage de cassettes, fallait quand même y penser. Vous aimez jouer au golf, Marie-Ève? Tu t'es remis à jouer au golf?
0: Exact.
1: Steph, le golf, toi?
2: Temps en temps.
1: Habillé ou nu?
2: Hein?
1: Tu t'attendais pas à cette question, hein?
2: C'est pas la question.
0: Idéalement.
2: Gaucher ou droitier, mais là, habillé ou nu.
0: Idéalement, avec du linge.
1: Sachez que les 13 et 14 juin prochains, en France, on va tenir le seul et unique championnat du monde de golf naturiste. Et c'est pas une joke, c'est reconnu par la Fédération française de golf.
2: Il faut déjà les gars
1: avec leur bâton. Et tu sais quoi?
2: Oui.
1: Je peux pas y aller parce que c'est déjà complet.
2: Ah,
0: attention,
2: non.
0: Par exemple, quand t'entends fort la balle, où est-ce qu'elle peut faire?
1: Quand tu joues au golf nu, je sais pas c'est quoi l'handicap.
0: Mon Dieu, qu'il y a plein d'images.
1: Non, mais c'est ça. Je te laisse avec les images. Alors, il n'y a plus de place. C'est complet, sachez. Mais c'est pas. On a choisi la place. On a choisi la place pas pour rien parce que c'est au club de golf de la Génie. Et le parcours de golf a la particularité rare d'être considéré comme l'un des seuls parcours naturistes à l'échelle mondiale. Et on offre un environnement calme et préservé. Alors, c'est 2 fois 12 trous. Dans le fond, c'est un parcours de 24 trous sur 2 jours. Et il y a même des
2: gens.
1: Il y a même des golfeurs qui se sont classés par le US Open qui se retrouvent là.
2: Et cassé. Non, mais t'aimais où tes balles? En arrière. Je sais pas, je cherche.
1: T'es nu, mais t'as quand même ton sac de golf, Stéphane.
2: T'as peur.
1: Je peux pas mettre ton thé dans tes poches, c'est sûr.
2: Tu le mets où, ton thé?
0: Je peux-tu m'en aller, s'il te plaît?
1: C'est ça, le handicap.
0: On part.
1: On passe une toune?
0: Parce qu'on est cassé. Il faut qu'on revienne parler d'actualité après ça.
1: Ah oui!
0: Bon réveil avec l'équipe d'Amsterdam.

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2: Et l'une des choses qui retient notre attention ce matin dans l'actualité, c'est cet accident mortel de travail du côté de Shefford.
3: Oui, c'est arrivé dans les locaux de la compagnie Soluroc, fonderie de Waterloo, hier après-midi, un peu après 13h30. Là, les services d'urgence qui ont été appelés, il y a un employé de l'endroit qui aurait été écrasé par une plateforme métallique et il serait mort sur le coup. Ce qu'on fait là-bas, on fabrique des pièces de fonte sur mesure. Évidemment, une enquête là, qui a été ouverte à la fois par la Sûreté du Québec et aussi la CNESST là, pour savoir ce qui s'est passé. Triste nouvelle, c'est un homme dans la quarantaine de Granby là, qui aurait perdu la vie lors de cet accident-là. Évidemment, on devrait avoir un peu plus de détails là, dans les jours à venir là, concernant cet accident.
2: Dans quelques minutes, une chanson que vous allez beaucoup aimer pour commencer votre journée avec la gang de Scooter Gas.
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0: Ups and Friends, Eloïc l'amoureux, Drowning.
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0: écoute la gang de Scooter Gaz avec Ricardo.
1: Moi, j'aimerais écouter de la terrine de poutine.
0: Ben, c'est pas.
1: Je sais pas, ben, il propose. Ça doit être la meilleure.
2: Les gars, ben, c'est sûr, Ricardo.
0: Ouvrez votre téléphone intelligent.
1: C'est fait.
0: Allez dans vos messages et dites-moi quels sont les trois émojis que vous utilisez le plus.
1: OK, j'ai le pouce en l'air.
0: Ah oui, ça, c'est un émoji de mon oncle, ça.
1: Le bonhomme. Le bonhomme qui rit, là.
0: Okay.
1: Puis le bonhomme qui se tape dans le front.
0: OK, c'est genre, se tape dans le front, genre...
1: Genre okay,
0: comme Homer.
1: Genre.
0: Simpson.
2: Moi, j'ai, surtout avec ma blonde, l'émoji du bisou avec un cœur au bout.
0: Ah, oh, ça, c'est cute.
2: Sinon, j'ai le pouce en l'air aussi, mais ça, c'est... Écoute...
1: C'est mon nom que ça a l'air.
2: Ah non, mais écoute, ça fait chenouille bien du monde.
0: Uh-huh.
2: Je reste poli. Et l'autre, c'est moi aussi, le bonhomme qui se tape dans la tête. Sinon, celui qui est à l'envers, complètement.
0: Bon, vous ressemblez donc bien sur les émojis.
2: On est mon oncle.
0: Moi, le premier, c'est celui qui sourit à pleines dents avec les yeux fermés. Tu es vraiment heureux d'être content. Là.
2: Ça, c'est ma tante.
0: Le deuxième, c'est le cœur rouge. Ah. Et le dernier, c'est celui qui fait... c'est genre la bouche vers le bas, un peu découragé.
1: Tu vois, le cœur rouge, c'est mon quatrième.
0: Bon, tu vois, mais il y a des détectives privés qui ont révélé quels étaient les émojis qui révélaient nos infidélités.
2: Oh, on n'est pas dedans.
0: Selon vous, vous pensez que c'est quoi?
2: La courgette?
0: Non.
2: Non? La pêche?
0: Non plus.
2: Les gouttes d'eau?
0: Non plus.
2: C'est le pouce ensemble?
1: C'est le pouce en l'air.
0: C'est le pouce en l'air. Non, c'est pas vrai.
2: Non,
0: t'as pas bien dit, c'est pas vrai.
1: Non, ils vont démasquer. Donc,
0: le premier, c'est le croissant. Si vous
1: le
0: envoyez
1: croissant?
0: Ce... Oui, le croissant. Ben, parce que justement, l'objectif, c'est que ce soit des codes.
2: Ben, oui.
0: Alors, le croissant utilisé pour faire référence à un rendez-vous matinal, un petit déjeuner discret ou une petite rencontre en cachette.
2: Ben, voyons donc.
0: Le deuxième, c'est le cadenas, qui représente le secret. Hein? Et le dernier, c'est l'enveloppe, souvent utilisée pour signifier l'envoi d'un message privé discret. Tu sais, genre, je vais t'envoyer... Allô? Petite enveloppe, petit cadenas. Genre, on va t'envoyer un message discret qu'il ne faut pas montrer à personne.
2: Ben oui.
0: On imagine c'est quoi qui peut arriver
1: avec
0: après.
1: Avec un croissant après.
0: Ça pourrait peut-être être plus une aubergine après. Mais ça, c'est autre chose. Ou une petite pêche. J'ai jamais utilisé aucun de ces trois émojis.
1: Moi non plus.
0: Donc, j'ai quand même assez...
1: Moi, t'en as, il y en a une Moses de gang que j'ai pas utilisé. Moi, il y en a beaucoup des émojis.
0: Mais là, la question que je vous pose ce matin, c'est quel émoji vous utilisez le plus? Puis je suis allée sortir le langage caché des émojis, des visages et tout ça. Puis on pourra regarder, selon ce que vous utilisez, qu'est-ce que ça veut dire.
2: OK.
0: OK? Il n'y a pas de gêne, là. Puis vous ne mettrez pas en
1: boîte. Non, il n'y a pas de gêne. Sauf que le pouce en l'air, c'est mon oncle.
0: Sauf que si vous utilisez les croissants, je vais vous dire que vous êtes infidèle.
1: C'est ça.
0: Alors, imaginez-vous donc que je vous donne des cadeaux ce matin.
2: Hein?
0: Ouais. Fait que quand vous venez répondre, vous aurez la chance de gagner une paire de billets pour aller à Sherbrooke, t'embauche un coin. On en a parlé hier de cet événement-là qui se déroule du côté de Sherbrooke. Bouffe, activités culinaires, il y en a pour toute la famille. Alors, venez répondre sur nos différentes plateformes. Notre page Facebook, la gang M105. Si vous nous écrivez par texto, on les voit pas, les émojis. Fait que décrivez-le, s'il vous plaît. 450-900-105. Je vais mettre l'émoji de radio pour te demander de quoi qu'on parle aux infos.
2: Oui, fin du conflit. Ben, je vais mettre l'enveloppe.
0: Ah oui,
2: ok. Fin du conflit de travail après 2 ans chez Poste Canada.
0: Ça s'en vient.

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11: Bon mardi avec du soleil. On est aujourd'hui le 2 juin. On a 8 degrés aux infos M105. Stéphane, fin du conflit de travail après 2 ans chez Poste Canada.
12: Oui, syndicat qui représente les quelques 55 000 employés de Poste Canada ont indiqué que 85% d'entre eux ont voté en faveur de cet accord de 5 ans et qui prévoit des augmentations salariales de 6,5 et 3% au cours des deux premières années. Poste Canada et syndicat qui se sont longtemps affrontés, entre autres sur les salaires, oui, et les changements structurels au sein du service postal. Les travailleurs qui avaient organisé des piquets de grève, on se souvient, à plusieurs reprises tout au long du processus de négociation. Et dans une déclaration, le président directeur général de Poste Canada se dit satisfait du résultat et estime que le nouvel accord offre une stabilité et une voie pour rétablir la confiance dans le système postal. La carte proximité a fait son entrée dans les marchés publics de Lac-Beauharnois, de Sutton et Frelishburg. C'est une collaboration qui vise à offrir donc une solution concrète à l'insécurité alimentaire tout en encourageant les producteurs agricoles d'ici, les locaux. Alors, l'intégration de ces trois pôles à l'ensemble des 8 marchés participants en Estrie témoigne donc de la pertinence de ce modèle donc de circuit social. Le programme Carte Proximité permet donc à des ménages dans le besoin de se procurer des aliments frais, sains et locaux grâce à une carte prépayée. Chaque mois, il y a un montant modulé selon la taille du ménage qui est déposé sur les cartes en circulation. Alors, Alors, si vous voulez plus d'informations, visitez le site web lacbaume.ca/marché public. Et un accident de travail mortel est survenu hier après-midi à l'entreprise Soluroc Waterloo, du côté de Shefford. C'est vers 13h30 où les services d'urgence ont été appelés sur les lieux, là, après qu'un travailleur se soit retrouvé, lui, coincé sous des tuyaux métalliques. L'homme, dans la quarantaine originaire de Granby, a succombé à ses blessures sur place et malgré l'intervention rapide là, des secours, la Sûreté du Québec et la CNESST qui ont ouvert donc une enquête afin de faire la lumière sur les circonstances de ce drame. Voilà pour l'essentiel de l'information. 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
13: C'était le bilan de saison du côté du Canadien hier au complexe CN à Brossard. Évidemment, on a dressé un bilan de saison fort positif compte tenu de la saison qu'on a connue, mais également de toutes les séries éliminatoires, même si ça a fini en queue de poisson face aux Hurricanes de la Caroline. Ça nous a permis notamment d'identifier les lacunes à améliorer selon Kent Hughes et Jeff Gorton hier. Mais celui qui a retenu l'attention, c'est Brendan Gallagher. Il a été le premier joueur à parler avec les journalistes hier. Et très émotif, Gallagher qui a admis là, qu'il ne devrait pas être de retour la saison prochaine. Il lui reste un an de contrat. Il veut jouer encore et il veut surtout jouer le plus de matchs possible. Il est conscient que ça sera plus possible avec le Canadien. Ce sera pas étonnant de le voir être échangé dans les prochaines semaines. Samuel Montembeau, lui aussi veut rester. Samuel a été assez, j'irais, transparent de dire ce qui s'est passé dans sa tête au courant de la saison. Il a dit, tu sais, quand tu vas jouer au hockey puis tu essaies de faire le moins d'erreurs possible, c'est pas le bon état mental pour arrêter des rondelles. Il dit, ça a fait du bien d'avoir cette pause-là, oui. De retrouver la forme physique. Ça m'a permis de pouvoir mieux m'entraîner et maintenant, je me sens très, très bien. Il dit, je veux rester, mais je contrôle pas ma destinée, bien évidemment. Surtout avec les succès de Jakob Dobesch et de Jacob Fowler. Il y a Patrick Laine aussi qui a avoué avoir eu le OK des médecins pour revenir au jeu après les fêtes, mais qui malheureusement avait pris tellement de retard au niveau physique là, qu'il avait de la difficulté à suivre et ça lui a malheureusement coûté le restant de la saison. Au tennis, Roland-Garros, Félix Auger-Aliassime a défait Alejandro Tabilo en 3 manches et passe en quart de finale. Il va affronter Flavio Cobolli demain. C'est la première fois que Félix va en quart de finale à Roland-Garros. Début de la finale de la Coupe Stanley ce soir en Caroline. Les Golden Knights de Vegas visitent les Hurricanes et puis les Guerriers Junior Elite reçoivent le Rocket de Quaticook au stade Napoléon-Fontaine ce soir.
11: On est de moins en moins nombreux, les Québécois, à aller voir des films dans les salles de cinéma. La baisse de l'assistance est de 15% pour 2025 par rapport à l'année précédente. Mais si on regarde l'année post-pandémie, pré-pandémie plutôt, 2019, l'année qui est comme une année référence parce qu'on y allait au cinéma à cette époque-là, ben on parle d'une chute de 39%. C'est beaucoup, là, toute une baisse d'assistance. Ça veut dire moins de recettes aussi pour les films et surtout pour les cinémas. Faut aussi regarder que le fait que les films québécois sont moins populaires. Par contre, dans les dernières années, celui qui a eu le plus de gens qui se sont déplacés pour aller le voir dans les salles de cinéma, c'est le film Menteuse d'Émile Gaudreau. Aujourd'hui, c'est une journée où est-ce qu'on pourrait mettre un gros émoji de soleil avec un maximum de 20 degrés. Ce soir, cette nuit, c'est nuageux avec un minimum à 5 degrés. On commence la journée avec 11 degrés un petit peu partout sur le territoire.
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11: On veut savoir aujourd'hui quels sont les émojis que vous utilisez le plus par texto.
12: Texto, et on les voit, soit dit en passant. Donc, vous n'avez pas à les décrire, simplement les mettre. Claire Massé qui y va avec un petit bonhomme avec des cœurs dans les yeux. Le cœur et aussi un incertain. Vous savez, celui qui pense comme pas sûr. Il y a le sourire. Là, j'ai pas le nom de la personne, malheureusement. J'ai seulement le numéro de téléphone, un beau sourire. Bref, tu sais, les rires aux larmes. Là.
11: Voilà. Ouais.
12: Entre autres.
11: Rire aux larmes avec la tête sur le côté ou rire aux larmes avec la tête droite?
12: Non, la tête sur le côté, celle-là.
11: Ben, celle-là, il est très populaire, ouais. Hein, même sur notre Facebook. Je pense qu'on pourra regarder qu'est-ce que ça veut dire. Après cette chanson de Bruno Mars.

0: aujourd'hui les emojis que vous utilisez le plus. Puis il y en a deux qui ressortent pas mal, Martin, sur notre page Facebook, la gang M105.
1: Oui, il y a celui de côté qui rit aux larmes.
0: Celui-là, on l'appelle le ROFL. Donc, c'est un visage qui exprimerait un rire hystérique et plus intense que le bonhomme qui rit, mais qui n'a pas la tête sur le côté.
1: Bon, okay, alors, l'intensité est dans la tête sur le côté.
0: Ouais, c'est ça, vous trouvez ça très, très, très drôle.
1: Et l'autre qu'on voulait parler, là, c'est le bonhomme avec les deux étoiles dans les yeux.
0: Oui, exactement. Puis ça, c'est un émoji qui veut dire que vous êtes impressionné par quelqu'un ou quelque chose. J'ai trouvé ça sur Emojipédia. Savais-tu que ça existe, Emojipédia?
1: Emojipédia, on n'a plus le choix. La quantité d'emojis qu'on a, c'est...
0: Exact. On pourra regarder tantôt la signification des couleurs de cœur. Ça, on ne sait pas tout le temps. Puis des fois, on envoie des cœurs.
1: Mais un emoji de lama, ça veut-tu dire lama ou ça veut dire autre chose?
0: Je te reviens là-dessus, OK?
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0: T'as de très bonnes questions.
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1: Ouais. J'en ai plein, en fait, Marie-Ève, des questions sur les emojis. Parlons de Taylor Swift qui va nous proposer une nouvelle toune.
0: Oui, pour un film que vous connaissez bien. Vous vous rappelez probablement il y a plusieurs années de cette chanson. You got a friend in me. 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Avec Woody. Hein? Andy aussi, qui était le premier à posséder Woody et ensuite Buzz Lightyear. Et tous les autres jouets d'histoire de jouets. On est rendu au cinquième. Et Taylor Swift a composé une chanson originale qui va se retrouver sur ce film-là. Ça s'appelle I Knew It, I Knew You. Elle s'est toujours un peu identifiée au personnage de Jessie, qui est la cowgirl. Depuis qu'elle est toute petite, elle rêve d'écrire une chanson pour histoire de jouets. On va l'entendre quand, cette chanson-là? On va l'entendre ce vendredi. Le film, lui, va sortir le 19 juin.
1: Patrick Bruel va être remplacé.
0: Parce que vous savez, avec tout ce qui se ce qui se dit autour de Patrick Bruel, l'annulation de sa tournée a contraint les programmateurs de ce qu'on appelle le Bastogne Summer Festival de remanier leur line-up. Alors, on a décidé de remplacer Patrick Bruel, notamment par M.

0: à Patrick Bruel. Ben, on continue de suivre ça. Question de voir qu'est-ce qui va, comment ça va se conclure.
1: Et le dernier Mandalorian, là, ça va pas super bien.
0: Non, justement, tantôt, je vous disais qu'on va de moins en moins dans les salles de cinéma, mais là, ce film-là, il est sorti récemment. Il a enregistré le pire démarrage de l'histoire de la franchise depuis son rachat par Disney, lancé en grande pompe il y a une dizaine de jours. Il a généré des recettes de 102 millions de dollars au box-office nord-américain au cours de ses 4 premiers jours à l'affiche. Et c'est vraiment pas bon. On dit que l'autre qui était juste avant, 103 millions de dollars, Solo, une histoire de Star Wars, là, c'était le moins performant.
1: On est là qu'on dit que c'est pas performant. Il a quand même fait 102 millions.
0: Oui, je sais, mais tout dépendant de combien ça a coûté pour le,
1: ouais, je comprends, mais...
0: le mettre de l'avant. C'est ça, des fois, qui peut être un peu difficile à avaler pour les gens qui ont travaillé là-dessus. Est-ce que vous vous promenez souvent sur la route des vins dans notre région? C'est un endroit qui est magnifique. Mais là, en plus, c'est un endroit qui pourra dire qu'il a gagné de nombreuses médailles, notamment le vignoble L'Orpaillard. On vous en reparle après Home.
2: Pour notre joie.

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2: On va aller du côté de Donham où le vignoble L'Orpailleur peut s'enorgueillir de nouvelles médailles.
3: Oui, L'Orpailleur et aussi l'autre Union Libre là, que L'Orpailleur a acheté depuis 4 ans là, ont eu de très, très belles récoltes à la Coupe des Nations. C'est quoi ça? C'est un concours assez important. C'est la seule compétition 100% québécoise qui fait honneur aux produits du terroir. Oui, il y a les vins, il y a toutes sortes d'autres catégories et les prix ont été remis vendredi dernier. Et ce matin, dans la Voix de l'Est, on peut lire que justement, le vignoble L'Orpailleur s'en est bien sorti avec différents produits. On a eu un prix reconnaissance qui a été remis par le ministre de l'Agriculture du Québec, Donald Martel. Des médailles d'or pour 3 vins, une d'argent aussi. 2 médailles d'or pour l'Union Libre, pour le Pinot Gris de l'Union Libre, a reçu 4 prix, dont la médaille Grand Or, tu sais, le prix suprême. Ça va bien, très, très bien pour le vignoble L'Orpailleur. Il n'est pas le seul à avoir eu des prix. Ceci dit, le domaine de Côte d'Ardoise a rapporté 2 prix également. Les vignobles Clos-Sainte-Croix et Sugar Hill également ont eu quelques prix. La distillerie Shefford ici, en Haute-Yamaska, qui fait partie des lauréats. Et puis, tu sais, quand je dis qu'on parle de produits du terroir, c'est pas juste du vin. Il y a la cabane du Picbois à Brigham qui a eu une médaille dans la catégorie des producteurs de sirop d'érable. Alors, ça vous donne une idée. Alors, chapeau à nos producteurs d'ici, à nos vignobles également. Je sais que c'est pas juste des entreprises qui produisent du vin, c'est aussi des entreprises qui attirent beaucoup de monde dans la région. Alors, je les salue ce matin. On est probablement déjà en train de travailler dans les champs pour cet été.
2: La journée est parfaite pour ça, d'ailleurs, aujourd'hui. Quel émoji utilisez-vous le plus? C'est ce qu'on veut savoir aujourd'hui. Et dans les prochaines minutes, je vais démystifier avec vous autres ce que veut dire chacun des cœurs. Mm-hmm. Ça se peut que vous décidiez d'envoyer un petit peu plus souvent des cœurs bruns.
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0: C'est Alex Warren avec Fever Dream à 7h26 à M105. Aujourd'hui, on se parle d'émojis. Les émojis de cœur, on les utilise, puis il y en a vraiment de toutes sortes de couleurs. Probablement que celui que vous utilisez le plus, c'est le cœur rouge, le classique, là, qui représente l'amour et la passion. C'est souvent celui qu'on envoie à l'être aimé, mais il y a aussi le cœur orange. Le cœur orange, il est envoyé pour quelqu'un à qui on va envoyer de l'énergie positive. Je ne sais pas si vous le saviez, mais c'est à ça que ça sert. Le cœur jaune, c'est le bonheur et l'amitié, souvent envoyé pour notre bestie. Le rose symbolise l'amour, mais avec une touche un petit peu plus féminine et moins sérieuse, donc parfait pour nos BFF, dit-on. Le bleu pâle, parce qu'il y a différents types de bleu, signe d'affection typiquement utilisé de manière ludique et c'est pas quelque chose qui peut nous incriminer. Là. T'sais, c'est pas genre je t'aime, je veux sortir avec toi. Le vert, c'est, qu'est-ce que ça veut dire, tu penses, Martin?
1: Je sais pas.
0: C'est la jalousie.
1: Un cœur, tu peux envoyer un cœur jaloux.
0: En fait, c'est si tu veux te réconcilier avec quelqu'un. T'as été jaloux, puis tu veux te réconcilier d'une certaine façon.
1: Mon Dieu.
0: Le cœur bleu qui tire un petit peu sur le mauve, c'est un synonyme de loyauté, de confiance, d'amitié. T'envoies ça à un bro.
1: Steph, t'as envoyé un cœur bleu.
0: Oh. Le cœur mauve. Qui a déjà envoyé un cœur mauve? Levez la main.
1: Et personne n'a levé la main.
0: OK. Le cœur mauve représente le désir et l'attirance sexuelle. Juste te dire. Attention!
1: Steph, je veux pas de cœur mauve.
0: Le cœur blanc représente l'amour pur, mais platonique.
1: OK. Oh.
0: Fait que tu sais, de dire, mettons, à ton enfant, je t'aime. Mm-hmm. De façon pure,
2: Tu vois. Et platonique.
0: Et platonique. Et enfin, le cœur, ben il y en a d'autres, là, mais je vais terminer avec le cœur brun. Hein, je vous ai dit tantôt que vous auriez envie, après ma chronique, d'utiliser le cœur brun. Qui a déjà utilisé le cœur brun?
1: Non.
0: Martin a une face de dédain.
1: Non, j'ai pas une face de dédain. J'ai hâte de savoir ce que ça veut dire.
0: Ça représente un cœur recouvert de chocolat.
1: Ah oui!
0: On l'envoie à quelqu'un à qui on veut donner une dose d'amour et de réconfort.
2: Ah!
0: Hein? Qui va avoir envie d'utiliser le cœur brun plus souvent?
1: Ben là...
0: Hein? Moi aussi, j'avais un cœur de chocolat.
2: Ben oui.
0: Alors, ben voilà, vous en savez un petit peu plus maintenant sur les différentes nuances de cœur dans les émojis. Info M105, Stéphane, dans les prochaines minutes.
2: Il sera question d'un accident de travail mortel qui est survenu à Shefford hier.
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1: Bon mardi, on est le mardi. On est le 2 juin, on a 11 degrés, on a du soleil. C'est vraiment un très, très beau début de journée. Aux infos M105, on revient sur un accident de travail mortel hier à Shefford.
2: Oui, c'est survenu hier après-midi à l'entreprise Solurock Waterloo, du côté de Shefford. C'est vers 13h30 où les services d'urgence ont été appelés sur les lieux après qu'un travailleur se soit retrouvé coincé sous des tuyaux métalliques. L'homme dans la quarantaine originaire de Granby a succombé à ses blessures sur place malgré l'intervention rapide des secours. Il y a la Sûreté du Québec et la CNESST qui ont ouvert une enquête afin de faire la lumière sur les circonstances de ce drame. Il y a le vignoble de l'Orpailleur qui est établi à Dunham qui s'est illustré de brillante façon à la Coupe des Nations en remportant 6 médailles, dont 5 d'or. C'est ce qu'on peut lire dans la Voix de l'Est ce matin. L'entreprise, fondée en 1985, partage cet exploit avec son vignoble affilié qui s'appelle Union Libre. Au total, les deux établissements ont dominé cette compétition qui est 100% québécoise et dédiée aux produits du terroir. Parmi les honneurs, il y a plusieurs vins, dont un chardonnay et un rosé qui ont été primés. Il y a d'autres vignobles de la région, une distillerie, oui, locale, qui ont également été récompensés lors de cet événement qui était tenu à Québec. Et la carte proximité fait son entrée dans les marchés publics de Lac-Brome, de Sutton et Fredericksburg. Collaboration qui vise à offrir une solution concrète à l'insécurité alimentaire tout en encourageant les producteurs agricoles locaux. Le programme, lui, carte proximité, permet à des ménages dans le besoin de se procurer des aliments frais, sains et locaux grâce à une carte prépayée, chaque mois, un montant modulé selon la taille du ménage est déposé sur les cartes en circulation. Pour plus d'informations, je vous invite à visiter lacbrome.ca/marché-public du Lac-Brome. Voilà pour l'essentiel de l'information à cette heure-ci. 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
3: Le Canadien a dressé son bilan de sa saison hier au complexe CN à Brossard. Évidemment, ça a été un bilan de saison très positif, une très, très belle saison, un beau parcours éliminatoire, même si ça s'est terminé un peu platement, là. Platement.
2: Platement.
3: Face aux Hurricanes de la Caroline. On connaît maintenant les lacunes à améliorer. Ça, ce sera le travail de Kent Hughes et de Jeff Gorton. Ce qui a retenu l'attention hier, surtout, c'est Brendan Gallagher. Ça a été le premier joueur à s'adresser aux journalistes hier. Et il a été pas mal émotif, Gallagher, parce qu'il est... pas mal certain qu'il sera pas de retour la saison prochaine, même s'il lui reste un an de contrat. Lui, il veut jouer le maximum de matchs et il est conscient que ça arrivera pas avec le Canadien et il s'attend donc à quitter l'environnement du tricolore. Samuel Montembeau aussi a parlé. C'est intéressant de l'entendre. Lui qui a eu toutes sortes de difficultés cette saison. Il a dit à un certain moment, là, j'embarquais sur la glace et j'allais garder les buts puis j'essayais de faire le moins d'erreurs possible. Il dit, c'est pas le bon état mental. Quand tu joues à un haut niveau comme ça, la pause lui a fait du bien. Il est dans sa meilleure forme physique. Il l'a dit. Il veut rester avec le Canadien, mais ne contrôle pas sa destinée. Patrick Laine également qui a dit que oui, il avait eu le OK des médecins pour revenir après les fêtes, mais que il était tellement en retard physiquement sur les autres joueurs que malheureusement ça lui a coûté sa saison. Roland Garros, Félix Auger-Aliassime a défait Alejandro Tabilo en 3 manches hier et passe en quart de finale pour la première fois de sa carrière. Il va affronter l'Italien Flavio Cobolli demain. Début de la finale de la Coupe Stanley ce soir en Caroline. Les Hurricanes reçoivent les Golden Knights de Vegas. Et les Guerriers Junior Elite reçoivent le Rocket de Quaticook ce soir au stade Napoléon-Fontaine, 19h30.
1: Aujourd'hui, on prévoit du soleil et surtout de la chaleur. La chaleur qui s'installe jusqu'à vendredi. Le soleil aussi avec un maximum à 20 degrés. Nuages ce soir, cette nuit, avec un minimum à 5. 11 degrés partout dans la région. C'est ce qu'on a.
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3: La chanson qui s'en vient n'est pas un choix étranger au fait que Marie-Ève aime beaucoup Survivor. Tu savais que la chanson Survivor de Destiny's Child a été inspirée par l'émission Survivor?
1: Non, je ne le savais pas.
3: Pour vrai?
1: Je te jure.
3: Oui, je te le dis. Et c'est à partir de ça qu'ils ont, tu sais, le fait qu'ils éliminaient quelqu'un puis que tout le monde se demandait qui allait partir et tout ça. Et c'est devenu une chanson. Et Beyoncé a dit, tu sais, tout le monde autour de nous a passé à travers une épreuve. Tout le monde est un survivant à une certaine mesure. Et c'était ça qu'elle voulait souligner avec cette chanson-là. On écoute Destiny's Child, on tourne en 2001. Voici Survivor à M105.
1: Je vous avoue que j'ai encore pleuré en écoutant Survivor hier.
2: Hier, moi aussi.
1: Hein? Oui. On va peut-être pleurer en

0: Destiny's Child, Beyoncé avec Survivor à M105. Bon début de journée avec du soleil. On est déjà rendu le 2 juin. Et ça, ça sonne, ben, bientôt la fin de l'année. Les jeunes commencent à compter, justement, les dodos qui les séparent de ce moment. On parle des journées d'examen. On est dans les sessions d'études. On va aller parler de ce moment-là avec Catherine pour la chronique La famille avant tout. Bonjour, Catherine.
1: 14 jours. Bon matin.
0: T'as commencé à compter. Est-ce que t'es enseignante aussi?
1: Ah oui.
0: Ouais.
1: C'est, ben, on a tout hâte, là, les profs aussi, là, c'est pas juste les élèves.
2: On a hâte,
0: mais il y a aussi un autre sentiment qui accompagne
1: ça. On a hâte, puis on a peur, parce qu'on est comme, oh, mais on va s'ennuyer, oui, puis on les verra plus. Surtout quand on est en 6, là, on sait qu'ils switchent pour le secondaire.
0: Uh-huh.
1: Oh, mais là... Mais oui, là, c'est, mettons que je vais faire une mise en situation avec vous, là. Je vous dis, le 1er septembre, vous changez de job, mm-hmm. vous allez avoir des nouveaux collègues, il va y avoir un nouveau fonctionnement de travail, puis, ben, on va tous vous expliquer ça, là, le 1er septembre, quand vous allez... Stressez pas avec ça. Tout va bien aller.
0: Je vais probablement stresser durant l'été.
1: C'est ça, hein? Mm-hmm. Martin aussi?
2: Mm-hmm.
1: Oui. Mais c'est ça, ça se peut que votre été soit pas super. Puis déjà, on vous le dit avant que vous terminiez ici. Fait que votre fin de travail ici sera pas nécessairement plus le fun non plus. Puis c'est un peu ça qui se passe avec les élèves, surtout en sixième année ou secondaire 5.
0: Mm-hmm.
1: Tu sais, oui, c'est le fun là, parce qu'on a plus de devoirs, plus d'études, plus de cadrans. Mais pour l'enfant, c'est un deuil. Puis des fois, c'est plusieurs deuils. Entre autres, son prof, certains amis. Puis, pour ceux qui déménagent ou qui passent au secondaire, ben, il va quitter là, tous les adultes significatifs qu'il y a eu dans ces 7 dernières années. Là, c'est plus que la moitié de sa vie déjà.
0: Ben oui.
1: Il va partir d'une école qu'il connaît par cœur, où il se sent en sécurité, des camarades qu'il connaît depuis vraiment longtemps. Fait que c'est quand même un gros morceau pour les enfants qui quittent. Puis le stress, puis l'inconnu, ça prend de la place. Fait que, tu sais, comme vous, ça va être un nouveau fonctionnement, des nouvelles responsabilités, des nouveaux cours aussi qu'ils n'ont jamais eu.
2: Mm-hmm.
1: Fait que, pour eux, là, c'est vraiment une grosse montagne. Ben, en fait, pour eux. Pour certains, c'est une grosse montagne. Il y en a d'autres qui ont vraiment hâte, là. Mais, tu sais, c'est tout ça qui se passe en ce moment dans la tête de vos enfants, en plus des examens.
2: C'est quoi les signes à observer là, de voir si notre enfant, effectivement, a ce deuil-là là, qui s'en vient?
1: Bien, en fait... Il va être soit plus renfermé, plus irritable ou plus agité. Fait que si vous connaissez votre enfant, s'il est toujours, mettons, agité, puis il a vraiment de l'énergie, puis soudainement, là, il devient tranquille, là, il reste enfermé dans sa chambre, il y a peut-être quelque chose qui se passe à discuter. Puis ça se peut que votre enfant réalise même pas qu'il est en train de vivre ça, puis que c'est ces émotions-là qui se passent, parce que c'est la première fois. T'sais, normalement, il sait que l'année prochaine, il va revenir, mais là, pour les élèves de sixième année, entre autres, il ne reviendra pas. Fait que ça se peut qu'il y ait de l'anxiété de séparation aussi. Puis il y en a qui vont commencer à saboter. On commence à le voir là, dans les certaines classes, certaines écoles. L'anxiété de séparation fait que l'élève va comme saboter. Il va devenir vraiment arrogant. Il va nous envoyer promener alors qu'il était là, vraiment super sweet toute l'année. Mais
0: ah ouais.
1: Ouais. Y en a qui vont faire des fugues. Tu sais, ça peut aller loin pour certains élèves parce que pour eux, c'est plus facile de gérer la séparation si l'adulte ne l'aime pas que d'assumer le « ça me fait mal de partir ».
0: Genre, je rejette avant de me faire rejeter.
1: Exactement. Mm-hmm. Fait que, tu sais, comme adulte aussi, nous, il faut le voir, puis il faut pas amplifier puis donner des conséquences nécessairement comme en début d'année. C'est juste que là, il faut vraiment l'encadrer dans ce besoin-là.
0: Est-ce que tu peux nous aider justement à l'aider dans cette transition-là?
1: Ben oui, parce que ce qu'il faut beaucoup, là, c'est prendre le temps de discuter avec eux sur comment ils voient les prochains mois, les prochaines semaines, comment ils peuvent garder contact avec ses amis si c'est ça qui le stresse. Fait que, tu sais, oui, il y a le cellulaire qui permet de rester en contact, mais c'est aussi de passer du temps ensemble. De dire, tu sais, des fois, s'organiser avec les parents aussi, faire, ben, est-ce qu'un peut aller porter? Est-ce qu'on peut dormir chez l'autre? Tu sais, comment? Puis si ils déménagent, parce que ça arrive ça aussi qu'on déménage pour le 1er juillet, puis que là, si on change de ville ou on change de quartier, ben, peut-être de l'inscrire au camp de jour ou de participer aux activités du quartier. Tu sais, des fois, la fête des voisins ou un sport qu'ils aiment pratiquer, ben, de l'inscrire dans une équipe. Ça va lui permettre de rencontrer des jeunes avant le début des classes. Fait qu'il n'y arrivera pas tout seul à l'école la première journée, faire comme, mon Dieu, je connais personne, c'est donc bien stressant. Puis, ben, c'est ça, là, je dis sport, mais ça peut être une activité d'art ou, tu sais, n'importe quoi qui l'intéresse, mais au moins qu'il y ait des jeunes de son âge avec lui dans ces activités-là pour l'aider.
0: Merci beaucoup, Catherine.
1: Un grand plaisir.
0: Alors, si vous voulez réentendre la chronique parce que vous êtes arrivé vers la fin, vous vous êtes dit, hey, j'ai vraiment besoin de ces outils-là, vous allez retrouver ça dans la section balado du m105.ca avec Catherine Auclair qui est avec nous à chaque semaine. 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Salutations à Marie-Josée Lalonde, François Quintal et toute l'équipe du complexe Physio Mouvement Santé qui ont décidé d'embarquer avec nous autres, mais aussi Sylvie Drolin et toute l'équipe du Canadian Tire de Granby. Il s'appelle Ludovic Bourgeois, nous chante Jamais s'oublier.

0: Avec Ludovic Bourgeois, jamais s'oublier, à 7h47, dans les prochaines minutes, on retrouve Sabine van der Linden.
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0: Le beau temps enfin est arrivé, un peu de chaleur aussi, et ça va être parfait pour la production de nos agriculteurs, nos producteurs locaux. Le mois de juin, c'est le début de la production des fruits et des légumes locaux, puis on va en jaser avec Sabine Van der Linden de la MRC de la Haute-Yamaska. Bon matin, Sabine.
1: Bonjour.
0: C'est un bon temps pour aller à la rencontre de nos producteurs locaux. En quoi l'alimentation locale est importante?
1: Mais elle est importante dans notre vie, puis je vais te répondre avec 4 mantras, parce que je trouve ça plus facile à retenir. Mantra numéro 1, l'alimentation locale pour notre santé, c'est l'idéal. Souvent, les aliments sont plus nutritifs parce qu'ils n'ont pas perdu leurs nutriments pendant le transport ou le stockage. Mantra numéro 2, l'alimentation locale pour le frais, c'est sans rival. Les produits locaux vendus au marché ou directement à la ferme sont cueillis 1 ou 2 jours à l'avance et parfois le matin même. Donc, ils ont aussi les meilleures conditions pour mûrir et pour se développer. Ils sont souvent plus juteux, plus sucrés et plus savoureux.
0: Là, je ne suis pas super bon en maths, mais je n'ai compté 2, fait qu'il en reste 2 encore. Là.
1: Oui, il en reste 2. Puis ça va jouer au niveau social et au niveau économique. Le mantra numéro 3, l'alimentation locale, c'est du social. C'est le plaisir de discuter directement avec le producteur puis de connaître l'origine de ce qu'on mange. Mm-hmm. Parce que derrière l'alimentation locale, derrière chaque aliment, il y a un visage, il y a une histoire, puis il y a un savoir-faire.
0: C'est intéressant de discuter avec ces gens-là aussi, d'essayer de comprendre c'est quoi leur méthode, pourquoi ils font ça, pourquoi ils font pas ça. Et puis, ça redonne de l'importance aussi à notre alimentation, parce que c'est la base de notre santé, après tout.
1: Exactement. C'est vraiment la base, puis on l'oublie souvent. Mais on va passer au dernier mantra, c'est l'alimentation locale pour notre économie et notre sécurité alimentaire, c'est fondamental. L'argent de notre achat chez un producteur local a de fortes chances de continuer à circuler dans l'économie locale. Donc, on contribue à l'augmentation de l'emploi et des revenus dans notre région. Puis, l'alimentation locale augmente notre indépendance par rapport à tout ce qui peut se passer à l'international.
0: Et là, dans la MRC de la Haute-Yamaska, ça fait déjà quelques années qu'on a ce réseau des haltes gourmandes. Et il y en a peut-être qui ne savent pas encore c'est quoi ce réseau-là. Qu'est-ce que c'est exactement?
1: Alors, le réseau des haltes gourmandes regroupe 50 producteurs et transformateurs d'ici. Ils sont accessibles tout au long de l'année. C'est assez rare d'avoir un tel réseau à l'échelle d'une MRC. Vous pourrez chercher là dans le Québec. Je pense qu'on, je sais pas si on est unique, mais presque. On est donc très très chanceux. Il y a un site internet des haltes gourmandes où on trouve une carte interactive où on peut aller retrouver les producteurs et savoir quels produits ils peuvent vendre et quand. Puis il y a une page Facebook des haltes gourmandes. Là, on y trouve les dernières nouvelles, les nouveautés, les produits de saison. Et au fait, c'est encore le temps des asperges.
0: Ben oui, c'est déjà le temps de ça. Puis ce qui est le fun sur la carte interactive, c'est que vous pouvez faire votre propre trajet, tu sais.
1: Exact, exactement.
0: Selon vos préférences, ouais. Et tout ça, c'est super bien fait.
1: Il y a juste encore 2 marchés.
0: OK, vas-y.
1: Je voulais te parler. Il y a le marché public de Granby. C'est plus de 30 exposants chaque samedi de 9h à 14h du mois de mai au début novembre. Et aussi se rajoute de la mi-juin à la fin août les jeudis soirs. Puis il y a le marché local de Waterloo. C'est un marché public d'été, des artisans et des producteurs de Waterloo et des environs. C'est au parc du Centenaire. Puis c'est une fin de semaine sur 2, du 13 juin au 17 octobre 2026. Puis c'est le samedi de 10h à 14h. Donc, je dirais que, tu sais, quand on accumule halte gourmande plus les marchés publics, on a vraiment une belle richesse de plaisirs gustatifs locaux à notre disposition.
0: Exact. J'ai faim maintenant.
1: Ah, je comprends.
0: Merci beaucoup, Sabine.
1: Avec plaisir.
0: Sabine Van der Linden de la MRC de la Haute-Yamaska. On vous invite à aller sur le site web de la MRC. Vous allez trouver tous les détails.
2: Ouais, puis si t'as faim, Martin, ouais. Un des émojis que tu pourrais utiliser, c'est l'émoji de visage qui bave.
0: Oui.
2: Ouais, ça, c'est quand on a un craving, mais ça peut aussi vouloir dire un désir avec quelqu'un.
0: Oui?
2: Oui, si tu l'envoies à quelqu'un. Avez-vous déjà utilisé l'émoji de bonhomme qui est comme tout en pointillé avec juste un visage, comme une genre de bouche?
3: C'est non, ligne en fait, c'est la première fois que je le vois, celle-là.
2: Oui, bien c'est ça, on ne les connaît pas tous, hein,
4: mais
2: celui-là.
4: C'est des nouveaux, ça. Puis il y en a un autre aussi avec... comme si on faisait un signe
3: salut militaire.
2: Oui, salut militaire. Ben, celui dont je viens de vous parler avec les pointillés, là, il exprime l'isolation et la dépression. Peut-être que vous le saviez pas. Celui qui se cache les yeux, dont un où est-ce qu'on voit quand même un bout d'œil, là, c'est comme une gêne ou encore une peur. Je pense que celui-là, on pouvait imaginer que c'était celui-là. Celui qui a les yeux fermés avec la bouche vers le bas, c'est vraiment la crainte, l'anxiété face à une situation qui peut être inconfortable. Celui qui regarde vers le haut, dédain, désapprobation, sarcasme.
3: Là, je l'utilise aussi de temps en temps.
2: Celui qui a juste une petite larme, mais qui a un sourire, tu sais, un petit mini sourire.
4: Oui.
2: Ça peut être quoi, celui-là?
4: Ému.
3: Oui.
2: Ben, on dit que la personne qui vous l'envoie, selon le ton de la conversation, tente peut-être d'avancer de manière positive malgré une épreuve difficile.
4: Ah.
2: Ouais. Celui qui est le même que celui dont je vous ai parlé tantôt en pointillé, mais qui n'a pas de pointillé, c'est-à-dire des yeux avec juste une ligne pour faire la bouche, qui a l'air un peu neutre finalement, c'est celui qui est un sentiment d'inconfort, quelqu'un qui a besoin de digérer une information.
4: Ah.
2: Le visage qu'ils font, l'utilisez-vous, celui-là, cet émoji-là?
4: Non.
3: C'est parce qu'il fait chaud.
2: Ça explique le sarcasme, l'impression de mourir lentement.
4: Ah ouais.
2: Ben, bien sûr, au sens figuré, on s'entend. Là,
4: oui,
2: hein?
4: Oui.
2: Bon, celui qui bave, je vous l'ai dit tantôt. Celui qui, tu voulais savoir ton petit salut militaire, on va terminer avec celui-là. Le salut de l'armée fait signe de respect envers une personne ou une situation.
4: Ah.
2: Voilà.
4: Ça peut être sarcastique. Oui, chef.
2: Aussi. Ah, oui, chef. Aussi. Hein? Ça dépend toujours de la teneur de la discussion.
3: Tu peux vraiment utiliser l'emoji comme tu veux, rendu là.
4: Oui. Ouais.
2: Alors, aujourd'hui, c'est ce qu'on veut savoir, les emojis que vous utilisez le plus. Venez répondre sur nos différentes plateformes. Je retourne vers Stéphane avec l'emoji de journal. De quoi on parle aux infos?
4: Granby Multisport qui a lancé officiellement sa programmation estivale.

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8: Bon mardi 2 juin, bon début de journée avec du soleil et actuellement on est rendu à 11 degrés, ça n'a pas bougé. Aux infos M105, Stéphane est là pour nous parler notamment de Grande-Ville Multisport qui a lancé officiellement sa programmation estivale.
9: Oui, avec plusieurs activités pour faire bouger toute la population au cours de l'été. Là, au programme des sports extérieurs, il y a également activités libres dans plusieurs parcs de la ville, notamment au parc Daniel Johnson, au parc Jean-Yves Faneuf. Inscriptions qui ont commencé depuis hier et c'est pour les activités régulières, tant pour ces activités que pour certains événements à capacité limitée. Donc, premier arrivé, premier servi. Et parmi les nouveautés et des incontournables, surtout incontournables, pickleball, le tennis par enfant, location d'équipements sportifs et d'embarcation. Mais écoutons Fanny Geoffrion, agente aux communications chez Granby Multisport, qui nous parle ici d'une nouveauté cette année.
10: On a une nouveauté cette année dans notre programmation qui est le boccia. C'est du sport adapté pour les personnes qui ont un handicap. Donc, on est vraiment content de ça. C'est un peu, ça découle là, des Jeux olympiques spéciaux qu'on a eu ici à Granby. On s'est organisé, là, on est encore en train de chercher des bénévoles d'ailleurs. Il y avait des gens qui voulaient s'impliquer dans le boccia adapté. Ça commencerait cet été au Parc du Buc.
9: Alors, l'objectif est clair, c'est d'encourager les citoyens et citoyennes à profiter des installations extérieures et à adopter un mode de vie actif pendant la saison estivale. Il y a le Festival des vins de Bromont qui sera de retour les 20-21 juin pour une troisième édition là, qui va mettre à l'honneur les vignerons d'ici. Événement qui va se tenir au restaurant Leroux devrait attirer près de 2000 amateurs de vin. Une trentaine de producteurs, artisans, représentants d'agences seront sur place là, pour faire découvrir leurs produits dans une ambiance conviviale. Afin d'éviter les grandes chaleurs, les organisateurs ont devancé les dates cette année. Le sommelier Luis Gutierrez Garcia va agir comme porte-parole, tandis que Vins du Québec s'ajoute comme nouveau partenaire. Et des travaux majeurs vont entraîner des perturbations pendant plusieurs semaines du côté de Farnham. Dès le 15 juin, l'intersection Saint-Paul et Yamaska S sera complètement fermée à la circulation pour une semaine. Par la suite, la rue Yamaska Est sera accessible uniquement en circulation locale et ce jusqu'à l'automne. Un projet qui prévoit notamment le remplacement des infrastructures souterraines et un réaménagement complet de la rue. rues. Il y aura des coupures d'eau temporaires, des détours qui sont à prévoir. Vous voulez les voir, aller sur m105.ca. La ville estime que les travaux, évalués à 4,5 millions de dollars, vont améliorer la sécurité et la qualité de vie du secteur. Voilà pour les informations. 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
11: C'était le bilan de saison du Canadien hier au complexe CN à Brossard. Évidemment, ça a été très positif compte tenu de la saison que le Canadien a eue, également de son parcours en séries éliminatoires, même si ça s'est mal terminé face aux Hurricanes de la Caroline. Alors, mettons qu'on connaît un peu les lacunes qu'on doit améliorer. Ça fait partie du travail de Kent Hughes et de Jeff Gorton dans les prochaines semaines. Mais ce qui a retenu l'attention, c'est surtout Brendan Gallagher. Il a été le premier joueur à s'adresser aux journalistes hier dans le vestiaire. Et il a été très émotif, Gallagher, en avouant qu'il s'attend à ne pas être de retour la saison prochaine. Il lui reste un an de contrat. Il veut encore jouer. Il est conscient que ça n'arrivera pas avec le Canadien. C'est peut-être la fin d'un pan de l'histoire récente du Canadien. Gallagher qui a quand même joué 911 matchs avec le tricolore. Il y a Samuel Montembeau également qui s'est adressé aux médias. Ça n'a pas été facile pour Samuel cette année. Il dit à un certain moment donné, j'arrivais sur la glace puis dans ma tête, j'essayais juste de pas faire d'erreur. Il dit, tu peux pas aller jouer au hockey ou faire un sport de haut niveau comme ça, en passant comme ça. Il dit, ça lui a fait du bien de prendre une pause comme il a fait. Il est dans la meilleure forme physique qu'il a jamais eue et il espère être en mesure de rester avec le tricolore. Ce sera pas évident pour lui, il le sait. C'est pas lui qui détient les contrôles de sa destinée, compte tenu des succès de Jakob Debech et de Jacob Fowler. Et puis je termine avec Patrick Laine qui, lui, avait eu le OK des médecins pour revenir après les fêtes, mais malheureusement, là, il n'était pas en shape comparé aux joueurs et c'était difficile là, de pouvoir rattraper tout ça. Roland Garros, Félix Auger-Aliassime a défait le Chilien Alejandro Tabilo en 3 manches et passe en quart de finale pour la première fois de sa carrière. Il va affronter Flavio Cobolli demain, l'Italien. C'est le début de la finale de la Coupe Stanley ce soir en Caroline. Les Hurricanes reçoivent les Golden Knights de Vegas et les Guerriers Junior Elite reçoivent le Rocket de Quaticook au stade Napoléon-Fontaine. Ça débute à 19h30.
8: Si vous n'êtes pas allé au cinéma récemment, dites-vous que vous faites partie du plus grand nombre de Québécois parce que on voit vraiment une baisse d'assistance. Ça a baissé de 15% pour 2025 par rapport à l'année précédente. Sauf que si on regarde par rapport à l'année pré-pandémique, où est-ce qu'on était quand même plusieurs à aller dans les salles de cinéma, on parle d'une chute de 39% quand même. Alors, c'est pas une bonne nouvelle. Pour nos films québécois dans les dernières années, c'est le film Menteuse qui a été le plus regardé dans les salles de cinéma. Puis là, ben, c'est la saison des cinéparks là, qui a commencé. Ma fille est allée la semaine passée au cinépark.
11: Hey boy, ouais. On fait ça avec les enfants depuis 2 ans.
8: Ben là, tu vois, ce soir, cette nuit, si tu y vas, il faudra apporter une petite laine. Ça va descendre à 5 degrés.
11: Mais il y a de l'école demain, Marie-Ève.
8: Bon, je sais.
11: Moi, je vais être ici demain. Hein, quand...
8: Je pense qu'il n'y a même pas de film le mardi actuellement. Là, mais bref, du soleil pour aujourd'hui avec un maximum à 20 degrés. Le soleil qui s'installe jusqu'à vendredi prochain inclusivement. On est rendu à 13 degrés au temps. 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
11: On est le 2 juin. Bonne fête à Madame Suzanne Laporte qui fête ses 58 ans aujourd'hui. Elle est de Bromont. C'est de la part de votre amoureux Luc. Et Claire et Rosaire qui veulent souhaiter bonne fête à leur petite fille Justine Montagne qui a 15 ans aujourd'hui. Elle est à Ascot Corner. On salue les gens de là-bas. Et également, elles veulent souhaiter bonne fête à Gaétan Langlois de Coansville. On vous souhaite une excellente journée de fête.
8: Vous pouvez nous envoyer vos salutations comme ça par texto 450-900-105. Alors qu'aujourd'hui, on veut connaître les émojis que vous utilisez le plus. Et Martin, tu voulais savoir le lama.
11: Ouais.
8: Bien sûr, il y a toujours la vraie signification, okay. C'est-à-dire l'animal, mais il y a tout le temps un sens caché à chacun des émojis. Et si tu envoies le lama à quelqu'un, ça peut vouloir dire que tu le trouves excentrique. Ah oui!
11: C'est vrai qu'un lama, hein?
8: C'est excentrique.
11: Ça t'en regarde de haut, hein?
8: Voilà. Ah oui. Avicii, wake me up à M105.

0: Avicii avec Wake Me Up. Avant qu'on passe au showbiz, on va répondre à quelques-uns des emojis que vous avez envoyés parce qu'il y en a qui sont les plus choisis.
1: Ben là, on va commencer avec le pouce en l'air.
0: Je veux savoir le pouce
1: écoute,
0: en l'air.
1: Moi et Stéphane, c'est parmi ceux qu'on utilise le plus.
0: Ben, en fait, pourquoi tantôt je vous ai dit que c'était un peu mon oncle, c'est pas moi qui le dis, là. C'est que je lisais que pour les jeunes, c'est vraiment un emoji qu'on veut pas. Parce que même si c'est l'accord ou l'approbation pour la génération Z, c'est perçu comme passif agressif, froid, expéditif, ça veut dire genre, j'ai lu, mais j'ai rien à ajouter. C'est comme un peu bête.
1: Okay, mais c'est juste good, c'est parfait.
0: Ouais, mais c'est ça.
1: Tout est dans l'interprétation.
0: Exactement.
1: Allons-y avec un autre que j'ai vu pas mal passer sur Facebook. Steve Dubé qui l'a mis, Isa Chagnon l'a mis. C'est le petit bonhomme qui sourit.
0: Ouais.
1: Avec une petite goutte sur le bord des yeux.
0: Maud nous a envoyé ça aussi par texto 450-900-1005. C'est sueur froide. Ouais, la goutte d'eau au bord de la tempe. La personne qui utilise l'émoji vient d'éviter le pire. Le soulagement se cache derrière ce smiley. Ou parfois le malaise de ne rien comprendre. Là, on va aller à la chronique showbiz. D'ici une quinzaine de minutes, je vais répondre à ton autre question de la disquette. Tu m'as dit, que veut dire la disquette?
1: Parce que là, je me promenais dans mon téléphone. Il y en a en tabarouette des emojis, là.
0: Et il y a un sens caché
1: voyons donc.
0: Derrière cette émoji.
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1: Probablement que Taylor Swift utiliserait un emoji de bonheur total puisqu'elle va nous proposer une nouvelle chanson. You've got
0: a friend in me. Ça, c'est pas la chanson de Taylor, bien sûr.
1: Elle a changé de voix.
0: Oui, exactement. Une voix un petit peu plus masculine. Non, mais c'est qu'elle va travailler. Elle a travaillé sur la bande sonore du film Histoire de jouets. Et elle a écrit une chanson qui s'appelle I Knew It, I Knew You. Puis ça, ben, la chanson qu'on vous offre, You've Got a Friend in Me, c'est la chanson du premier film Histoire de jouets. On est rendu au 5e. La chanson de Taylor va sortir le 5 juin et le film va sortir le 19 juin.
1: Bon, Patrick Bruel, lui, l'emoji qu'il utiliserait, ça serait pas le même parce qu'il s'est fait tasser encore.
0: Je sais pas quel emoji, là, je veux dire, actuellement, là, ça va vraiment pas bien pour Patrick Bruel. On connaît toutes les allégations. Il était à l'affiche du Bastogne Summer Festival. Et là, vous vous souvenez qu'il a annulé plusieurs de ses dates, qu'il a été annulé aussi par plusieurs personnes. Alors, du côté du Bastogne Summer Festival, on a été obligé de remanier le line-up. Et c'est Yannick Noah et M. Pokora qui vont finalement remplacer Patrick Bruel.
1: Et ça va pas bien, là, pour le dernier Star Wars, The Mandalorian.
0: Exactement. Enregistré le pire démarrage de l'histoire de la franchise depuis son rachat par Disney. Il a été lancé en grande pompe il y a une dizaine de jours. Il a généré des recettes de seulement 102 millions de dollars au box-office lors des 4 premiers jours à l'affiche. C'est vraiment un résultat largement inférieur à ce que une histoire de Star Wars, le film de la saga avec Solo, avait eu. Puis on était dans les pires démarrages avec 103 millions. Donc ça va pas bien, mais pas du tout. Alors, ça reste à voir. Pourtant, je regardais la bande-annonce, ça me semble bien comme film, mais tu sais, peut-être que ça veut dire qu'on est un peu tanné, hein? Qui sait? 8h15, voici la gang de Salbarbe. Jamais!

0: Barbe, il y a le bon Dieu qui l'attend. Salutations à tous ceux et celles qui nous envoient des textos ce matin là, pour nous dire qu'il y a congestion plutôt coin Pierre-Laporte, rue Brousse. On parle d'un accident. Je sais que Stéphane est sur le coup avec l'équipe du service de police. Donc, on vous tiendra au courant, on vous reviendra là-dessus. On parle d'émojis ce matin, d'émojis disquette. Stéphane, mais Martin, tu m'as demandé ce que ça voulait dire.
1: Ben oui, je me promenais dans mes emojis. Je sais pas combien j'en ai sur mon téléphone. Puis là, j'ai vu la disquette, puis j'ai simplement lancé. C'est ça, mais là, ça a une signification, ça a l'air.
0: Ben, la première signification, c'est vraiment le sens de sauvegarder. Tu sais, tu peux dire à quelqu'un, OK, je sauvegarde ce que tu me dis, tu sais, je m'en rappelle et tout ça. Parce que c'est un vieux support de stockage de données pour ceux et celles qui ne savent pas c'est quoi une disquette, hein, tout dépendant quel âge vous avez. Mais dans le sens de la séduction.
1: Ben voyons.
0: Oui. Ça signifie draguer, flatter ou baratiner quelqu'un.
1: Une disquette?
0: Ouais.
1: C'est quoi le lien?
0: Ben, ça a l'air que moi, je ne connais pas cette expression, mais il y a une expression qui, autant on dit en France et au Québec, serait mettre une disquette. Ça signifierait draguer, flatter ou baratiner quelqu'un. Oui. Oui. Ben écoute, oui. Qu'est-ce que je te dis? C'est pas moi qui le dis, là.
1: C'est tellement sexy, une disquette.
0: Ouais, ben écoute, envoie une disquette à ta blonde, voir ce qu'elle va dire.
1: Là, si elle l'écoute pas, on va se demander pourquoi j'y envoie ça.
0: Exactement. Restez avec nous autres, la meilleure musique, c'est ici à M105.
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3: On s'en va du côté de Bromont ce matin. Une fois par mois, on fait le tour de nos municipalités pour parler à nos maires et mairesses. C'est Mme Champagne qui est avec nous ce matin. Bonjour.
4: Bonjour, Marie-Ève. Vous allez bien?
3: Ça va très bien. Parlons de théâtre pour commencer. On a une pièce de théâtre qui est présentée avec une toute nouvelle troupe cette année dans la région de Bromont.
4: Ben oui, c'est ça. Alors, sur notre scène culturelle, hein, c'est tout nouveau. Là, le 4 et 5 juin prochain, il va y avoir cette nouvelle pièce de théâtre-là qui s'appelle Les Fougueux de la scène. La troupe s'appelle comme ça. Ils vont présenter leur première production. Alors, ça s'appelle Omnibus Café. Ça se passe à l'espace culturel Saint-Jean. Alors, j'ai le plaisir d'ailleurs d'être d'agir à titre de présidente d'honneur de cet événement-là. En fait, c'est un projet qui est né d'une passion et d'engagement des citoyens de Bromont. Alors, c'est une belle aventure artistique là, qui s'ajoute à toute l'offre culturelle qui est à Bromont. On parle souvent de Bromont hein, pour une ville qui bouge, des gens actifs. Il y a beaucoup de vélos, etc. Mais il y a quand même des gens qui sont actifs au niveau de la culture. Donc, c'est vraiment important de pouvoir les mettre en évidence. Et puis, j'espère que les gens vont pouvoir assister à cette pièce-là. Je pense que c'est plein pour le 5, mais il reste encore quelques places pour le 4 juin.
5: On va parler de compétition équestre parce qu'il y en a qui vont avoir lieu en fin de semaine.
4: Bien oui, en fait, la saison équestre est commencée là, quand même il y a quelques semaines. Mais ce week-end, du 4 au 7 juin, en fait, ça commence dans quelques jours, le Parc équestre olympique va accueillir Mars Bromont CC14. Alors, c'est un des plus importants concours complets au Canada quand même. Il y a plus de 120

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1: Le grand défi, Pierre Lavoie, sera de passage dans la région.
2: Et oui, en fait, ça se passe entre le 11 et le 14 juin. Ce qu'on voudrait souligner, c'est l'engagement remarquable de plusieurs employés de la ville de Bromont qui participent depuis plusieurs années au grand défi Pierre Lavoie. Alors, au-delà de l'exploit sportif, ça représente quand même un défi de 1000 km à vélo. Donc, il y a des gens qui sont vraiment en forme. Puis leur participation, ça vise à soutenir les jeunes de notre communauté. Alors cette année, les fonds qui vont être recueillis par l'équipe là, de la ville vont être mis à l'école Saint-Vincent-Ferrier pour améliorer les installations sportives dans la cour d'école puis offrir davantage d'occasions aux enfants de bouger, de se développer dans des saines habitudes de vie. Alors on est très heureux que les employés de la ville de Bromont participent à cet événement.
1: Bravo, puis les gens sont invités à encourager tout au long du parcours. Merci beaucoup, Mme Champagne, d'avoir discuté avec nous ce matin.
2: C'est moi qui vous remercie, au plaisir.
1: Au plaisir, la mairesse de Bromont, Mme Michèle Champagne, qui était avec nous ce matin. Chronique à réentendre dans la section balado de notre site web m105.ca. Dans les prochaines, Mélissa s'installe pour nous dire de quoi elle va nous parler cet avant-midi pendant qu'elle va vous accompagner. Vous allez être au travail au son de M105.

0: Elle s'appelle Olivia Dean à M105. Et elle, elle s'appelle Mélissa Dion-Deslandes et elle va s'installer avec vous un petit peu plus tard. Allô, Mélissa!
1: Oui, salut, bonjour!
0: On parle d'émojis aujourd'hui.
1: Oui.
0: Dans les émojis que tu aimes beaucoup. L'un qui, selon toi, décrit ta fille.
1: Oui.
0: Tu m'as dit le koala.
1: Oui, des fois, j'envoie un petit mot sur son Messenger Kids avec un koala.
0: Bon, mais l'émoji de koala signifie beaucoup de choses.
1: Oui, vas-y.
0: Alors, le sens varie principalement entre la douceur, le repos et l'amour pour la nature. Alors, ça peut être sommeil et paresse parce qu'il dort une grande partie de la journée.
1: Oui.
0: Est-ce que ça représente
1: non.
0: BBA?
1: Non. Okay. Elle aimerait ça un peu plus quand même.
0: Mignonnerie et tendresse représentent un animal naturellement perçu comme adorable et doux. Donc, c'est comme le côté mignon.
1: Oui, c'est exactement ça.
0: Puis il y a bien sûr, bon, le calme et la zénitude. Il est associé au repos, à la vie dans les arbres. Alors, une attitude détendue.
1: Oui, bien c'est ça. Moi, je pense que le côté mignon,

0: Non, c'est plus ce sens. Là.
1: Ouais. Calme.
0: Calme, pas tant.
1: On t'aime, Béa, là.
2: J'essaie de trouver. Tu me parlais du sourire avec les petites joues roses. Là, j'ai bien la difficulté à le trouver parce qu'il y en a tellement de smiley. Fait que je pourrais te revenir peut-être un petit peu plus tard.
0: Ben, il n'y a pas de problème. Mais de toute façon, l'important, c'est. Moi, je trouve que ça traduit beaucoup l'émotion, tu sais, ou ce que je veux faire passer. Et des fois, ben c'est l'espèce de le main sur la tête en voulant dire oh mon Dieu, ça, ou encore les petites étoiles dans les yeux aussi.
2: Ah, je l'ai trouvé. Confiance, gratitude, paix. Le petit sourire avec les joues roses.
0: Ben, c'est ça. Ça, c'est celui que j'utilise le plus.
2: Ah, ben, tu vois, confiance, gratitude, paix, Mélissa.
0: Hey, écoute, on part avec ça. Bon mardi. Merci, Marie-Ève Dupré.
2: Mais ça me fait plaisir. Merci aux auditeurs qui ont envoyé leur émoji. On n'a pas eu le temps de faire le tirage. Ça a été tellement vite. On le fait pas.
0: Non. Laissez-moi ça entre les mains.
2: Je vais le faire 19h.
1: Vas-y, moi.
2: Je vais le faire 19h, ce tirage-là.
1: Moi, ce qui me fascine, c'est qu'il y a des gens assis à quelque part qui font ça. Des emojis, puis ils trouvent des significations.
0: Moi, j'adore ça.
1: C'est fascinant.
2: Parce qu'il y en a toujours qui reviennent l'année
1: après. Comme dit si bien l'animateur de Découverte.
0: Oui.
1: C'est fascinant.
2: Martin, on se dit à demain?
1: Oui, à demain.
2: Stéphane, là, il y a beaucoup de gens qui nous écrivent pour un accident sur la route.
3: On revient là-dessus.
2: On en reparle dans les prochaines.
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2: Bon début de journée en ce mardi, le 2 juin, avec du soleil. Mais qui dit soleil dit pas nécessairement que ça se passe toujours bien sur la route. On parle tout d'abord d'un accident à Granby.
3: Accident de la route, qui est survenu ce matin du côté de Granby. Et Marc Farran du service de police.
9: Ça s'est passé sur Pierre-Laporte entre Bergeron et le rond-point avec la rue Brousse. C'est un des deux véhicules qui circulait là vers Bromont qui aurait dévié de sa trajectoire, ce qui a causé un face-à-face là entre deux véhicules. Les ambulanciers ont déjà pris en charge là les occupants de chacun des véhicules. Il y a eu des transports en ambulance. On craint pas pour la vie de personne, mais il y a quand même deux transports là qui ont été faits là vers le centre hospitalier de Granby. Puis la route est présentement bloquée là, Pierre-Laporte présentement bloqué direction nord, là, donc vers Bromont. Ces deux femmes là, qui étaient conductrices des véhicules, une femme dans la trentaine de Granby, puis l'autre femme dans la quarantaine de Sherbrooke.
3: Alors, l'agent Marc Farran me mentionnait il y a environ 5 minutes qu'il y aurait réouverture de la route d'ici une quinzaine de minutes. Ça veut dire donc ce sera donc bientôt. Je vous parle du syndicat qui représente quelques 55 000 employés de Poste Canada qui ont indiqué que 85% d'entre eux ont voté en faveur de l'accord de 5 ans qui prévoit des augmentations salariales 6,5, 3% au cours des 2 prochaines années. Poste Canada et le syndicat qui se sont longuement affrontés sur les salaires et les changements structurels au sein du service postal. Le président directeur général de Poste Canada, lui, se dit satisfait du résultat et estime que le nouvel accord offre une stabilité, une voie pour rétablir la confiance dans le système postal. Et je vous parle de travaux majeurs qui vont entraîner des perturbations pendant plusieurs semaines à Farnham. Dès le 15 juin, l'intersection Saint-Paul et Yamaska-Est sera complètement fermée à la circulation pour une semaine. Et par la suite, la rue Yamaska-Est sera accessible uniquement à la circulation locale jusqu'à l'automne. Il y a des coupures d'eau temporaires, des détours qui sont à prévoir. On parle ici de travaux évalués à 4,5 millions de dollars qui vont améliorer, selon la ville, la sécurité et la qualité de vie du secteur. Voilà pour l'essentiel de l'information. Détail, autres nouvelles, c'est M105.ca.
2: Merci beaucoup, Stéphane. On te retrouve à 10h.
3: À tantôt.
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2: Donc là, si vous êtes dans votre véhicule pris dans cet petit embouteillage à cause de cet accident, patience. Puis dites-vous que, hey, j'étais à la bonne place. Marie-Ève, elle a de la bonne musique. J'ai du Hugo Lapointe à venir d'ici la fin de l'heure. Loud, avec toutes les femmes savent danser. On va retrouver Taylor Swift aussi dans les prochaines minutes. Et je vais faire le tirage parmi ceux et celles qui nous ont répondu sur notre page Facebook, la gang M105, par rapport à vos émojis préférés. Il y a toujours le texto qui est actif si vous voulez m'envoyer un petit coucou pendant que vous êtes justement sur la route. Le numéro à retenir, c'est le 450-900-105. La bonne nouvelle, c'est qu'on a du soleil aujourd'hui. On a de la chaleur. Ça va monter jusqu'à 20 degrés. Le soleil s'installe jusqu'à vendredi inclusivement.

Ça y est, je viens de faire le tirage. Qui aura la chance d'aller du côté de Sherbrooke, t'embouche un coin avec une paire de laissés-passer pour une journée? C'est Cassandra Lapierre qui venait répondre sur notre page Facebook, la gang M105, par rapport à son émoji préféré. Dès vendredi, vous allez entendre sa nouvelle chanson pour Histoire de jouets 5, et j'ai nommé Taylor Swift qui nous chante Cruel Summer.

0: auditrice fidèle Isabelle Boutiette m'a appelée ce matin en studio au 777-0540 pour une salutation toute particulière, enveloppée d'amour pour Isabelle et Pascal. Ils vont se reconnaître et savoir pourquoi aujourd'hui est une journée importante et pourquoi on pense à eux. Merci d'être avec nous. On vous envoie plein de bisous, Isabelle et Pascal.
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Mon nom est Marie-Ève Dupré, je vais vous quitter dans les prochaines minutes, mais je vous rappelle que dès 9h, ouvre notre boutique J'aime 105, 50% de rabais, parfois même plus, des offres à aller voir sur le m105.ca. 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Bon, mais là-dessus, hey, je vous dis merci d'avoir été là. Je vous retrouve demain dès 6h. Et je vous laisse avec Mélissa Dion-Deslandes, mais aussi en musique avec Hugo Lapointe.

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3: Aujourd'hui, parlons des plantes répulsives, ses alliés naturels contre les insectes et un ajout important pour protéger votre jardin. 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L'ajout d'ail, de piment fort ou encore d'huile de menthe poivrée dégage une odeur que les rongeurs n'apprécient pas. 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
13: Alors, bon mardi. Bienvenue dans M105 au travail. C'est Mélissa qui s'installe avec vous autres pour travailler pour les prochaines heures avec de la bonne musique, du soleil. Ouais. Et là, hier, je vous disais, on va avoir vraiment quelques belles journées. Oui, puis je vous dirais que c'est une belle lancée. Aujourd'hui, on va avoir un beau 20 degrés avec 13 pour commencer la journée, là, présentement. Mais demain, on monte ça à 26, 27, 28. Ça, c'est vendredi. Alors, vous allez voir, on va faire monter la chaleur, monter aussi le sentiment estival qui va vraiment arriver pour vrai. On est rendu qu'on doute. Et ben moi, à travers tout ça, ben je vous parle, j'échange avec vous directement aussi sur notre 450-900-105. On communique comme ça. Je vous réponds si vous avez des salutations, des chansons que vous avez envie, me partager une info, me dire, mais ça, oublie pas, il se passe telle chose en fin de semaine. J'ai plein de choses à vous partager, mais tu sais, on prend tout. Alors, merci d'être là. On commence avec Justin Bieber, Daisy sur M105. Bon matin.

Audreuil avec Mauvais Garçon sur M105. La tendance manucure pour l'été 2026. Vous vous demandez peut-être c'est quoi, en tout cas? Je vous en parle dans les prochaines minutes. Bon mardi.

0: Katy Perry avec Van Dades sur M105. Bon mardi. La tendance manucure pour l'été 2026, ça va être la Coggle manucure. Ouais. En fait, c'est vraiment de toutes ces personnalités qui sont allées dans le country, dans le new country depuis un petit bout de temps. On a vu entre autres Chappell Roan. On a vu aussi Pink, justement, qui chantait et qui ont adopté parfois ce petit style là pour vous le décrire, c'est qu'au bout des ongles on pourrait avoir par exemple des teintes assez roses, on peut avoir des motifs aussi de bandana, vraiment là, les petits bandanas imités sur les ongles. On a aussi le motif peau de vache, les étoiles aussi, les drapeaux, ça fait partie un peu de ce qui est la tradition de la manucure country, ou plutôt cowgirl. Et on a aussi des roses Barbie, rose fuchsia et ben pas des roses fuchsia mais fuchsia carrément. Puis on a aussi des strass, donc vraiment si vous voulez adopter ça pour l'été, vous allez être tendance semble-t-il, mais à chacun son style. On a le droit de prendre une chose peut-être de ça selon aussi la sortie, l'événement, peu importe. Alors je vous ai partagé ça avec grand plaisir ce matin. 450-900-0105 pour partager, échanger directement sur notre texto en musique. On a plein de bonnes chansons qui s'en viennent. Bon mardi!
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0: Il est 9h55, c'était Sarah Dufour sur M105. Je vous parlais hier avec Stéphane. Salut Stéphane.
1: Salut.
0: On parlait de cette semaine québécoise des personnes handicapées et
1: oui.
0: J'ai nommé comme deux personnes. Il y en a une qu'on connaissait plus comme porte-parole de cette semaine-là, Rosalie Taillefer-Simard.
1: Mm-hmm.
0: Et on a aussi un autre gars qui s'appelle Lazy Legs. Et son vrai nom, c'est Luca Patuoli. Et juste parce que moi, je le connaissais moins celui-là, et j'ai le goût de vous en parler ce matin dans notre segment « La vie fait bien les choses » parce que c'est un exemple, c'est vraiment un exemple incroyable. Il est né avec une limitation aux jambes et on aurait pu croire que ça aurait pu comme arrêter ses envies, par exemple, de danser, parce que lui, c'est ça ce qu'il a choisi de faire. Oui, c'est
1: oui,
0: lui.
1: Il fait du breakdance.
0: Exact.
1: Si je me trompe pas, oui.
0: Il a inventé son propre style.
1: Ouais,
0: il s'est dit, moi, je suis peut-être limitée, mais je vais inventer une autre façon de bouger. Et il a dansé, adapté ça à son corps. Puis aujourd'hui, ben, il fait le tour du monde avec ses performances. Alors, il veut montrer qu'il est capable, comme les autres, finalement, nous rappeler que, ben, OK, on a une limitation, c'est pas grave. On peut faire les choses autrement. Et c'est un exemple vraiment parfait. Alors, Luca Patuoli, si vous avez l'occasion d'aller justement googler et voir ce qu'il fait, maintenant, ben, il sensibilise énormément par rapport à ça, par rapport au handicap, qu'il a, de dire, ben, ça change totalement, c'est le regard qu'on pose sur lui, mais sur les handicaps en général, parce que on réoriente finalement nos envies, puis on continue, c'est tout.
1: Là, c'est facile à dire ce que je vais te dire, mais souvent, les handicaps, on se crée ses propres handicaps.
0: Mais oui.
1: Ce que je veux dire, c'est, on prend exemple, Lazy Leg,
0: oui.
1: Il aurait pu facilement abandonner.
0: Ah oui?
1: Moi, j'ai une grippe et j'ai de la difficulté à avancer. Non, mais tu comprends ce que je veux dire?
0: Je comprends.
1: Les seules limitations, je pense, c'est celles qu'on a.
0: Ouais.
1: Et qu'on se donne, malheureusement, parfois.
0: Absolument.
1: Mais je trouve ça tellement extraordinaire. Là.
0: Oui, c'est ça. Ouais. Exactement. C'est extraordinaire. Alors, cette semaine, pour cette semaine québécoise des personnes handicapées, si vous avez aussi des personnes que peut-être à nous présenter, à nous dire, justement, ben, c'est un bel exemple, ça, autour de nous, ben, n'hésitez pas à m'écrire à melissa@commercialm105.com. Stéphane, on va parler de quoi aux infos?
1: Oui, on revient sur cet accident-là, collision sur le boulevard Pierre-Laporte ce matin, deux femmes blessées, mais légèrement.
0: D'accord.

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17: Il est présentement 10h02, Stéphane. Oui. On va parler de cette collision sur le boulevard Pierre-Laporte. Il y a deux femmes blessées légèrement.
18: Ouais, deux conductrices qui ont été transportées au centre hospitalier de Granby ce matin à la suite d'une collision là, sur le boulevard Pierre-Laporte. L'accident est survenu vers 8h. Les deux véhicules circulaient en sens opposé. Alors, selon le service de police de Granby, l'un des véhicules aurait dévié de sa voie avant de percuter l'autre de plein fouet. Les deux femmes, âgées d'une trentaine, quarantaine d'années, là, résidentes de Granby et de Sherbrooke, se trouvaient seules à bord de leur véhicule. Elles ont subi, tu disais, des blessures mineures qui ne mettent pas leur vie en danger. Boulevard Pierre-Laporte qui a été temporairement fermé en direction de Beaumont ce matin afin de permettre l'intervention des services d'urgence. Je vous reviens sur cet accident, accident également de travail mortel qui est survenu hier après-midi à l'entreprise Soluroc Waterloo à Shefford. C'est vers 13h30 que les services d'urgence ont été appelés sur les lieux après qu'un travailleur se soit retrouvé là, coincé sous des tuyaux métalliques. L'homme dans la quarantaine originaire de Granby a succombé à ses blessures sur place malgré l'intervention rapide des secours. Sûreté du Québec et la CNESST qui ont ouvert une enquête là, afin de faire la lumière sur les circonstances de ce drame. Et je vous parle de la carte proximité qui fait son entrée dans les marchés publics de Lac-Brome, de Sutton et de Frelishburg. Collaboration là, qui vise à offrir une solution concrète à l'insécurité alimentaire tout en encourageant les producteurs agricoles locaux. Le programme Carte Proximité permet donc à des ménages dans le besoin de se procurer des aliments frais, sains et locaux grâce à une carte prépayée. Et chaque mois, il y a un montant modulé là, selon la taille du ménage qui est déposé sur les cartes en circulation. Donc, très bonne nouvelle de ce côté-là. Ça témoigne de la pertinence de ce modèle-là là, avec l'intégration des trois pôles à l'ensemble des 8 marchés participants. Alors, pour plus d'informations, vous visitez le site web lacbrome.ca/marché-public de Lac-Brome. Voilà pour l'essentiel de l'information. Détail, autre nouvelle, cm105.ca.
17: Merci Stéphane, on se retrouve à 11h.
18: À tantôt.
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17: Oui, je suis là pour vous accompagner ce matin. Je vais saluer Valérie qui est à l'écoute. Merci de nous accompagner et être au boulot avec M105 dans tes oreilles. On va se parler de showbiz dans les prochaines minutes. On a aussi de la bonne musique avec la belle énergie de King Melrose. On adore. On a aussi Ava Max et Pink U2 à l'instant. Je vous souhaite de passer un très, très bon mardi matin.

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1: Alors, on peut parler d'amour. Oui, la rumeur s'est confirmée sur les réseaux hier sur Instagram pour Kim Kardashian. Elle fréquente bel et bien notre pilote de Formule 1, le champion, hein, on va se le dire comme ça, Monsieur Hamilton. Oui, ça a l'air que ça fait un petit bout de temps quand même. On avait vu quelques publications qui nous laissaient croire, justement, déjà au mois d'avril, que c'était en phase 2. Ils étaient à Coachella, mais aussi, il y avait d'autres moments. Alors, on peut les voir bien heureux, tant mieux. Je vous parle de la Maison de la culture de Waterloo. On présentera demain soir le lancement de programmation. C'est un rendez-vous, encore une fois. Et cette semaine, un autre spectacle, les Sœurs Boulay et Elliott Maginot. Ça va être assez magique. On peut aussi aller voir très bientôt, ils sont en spectacle, c'est-à-dire le spectacle des finissants et finissantes de l'École nationale de la chanson. C'est vraiment un bon spectacle. Vous allez découvrir vraiment les talents émergents, les futurs qui sont maintenant sur le marché. Ben, eux autres se sont dessinés un univers musical depuis 10 mois ici au Cégep de Granby et c'est l'occasion de les applaudir. Alors, on aura l'occasion de vous en reparler. On poursuit ensemble. C'est Mélissa qui vous accompagne avec M105 au travail. Il y a Cœur de pirate qui arrive.
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0: D'être là ce matin sur M105 au travail. On avait Alex Nevsky qui sera un peu plus tard pendant la belle saison estivale avec tout ce qui se passe sur Oasis au centre-ville de Granby. Je veux saluer quelqu'un, en fait plusieurs personnes, parce qu'il y a Maryse de la ferme Jeanne-Hibert qui m'a envoyé un coucou. Si vous n'avez pas eu l'occasion, je vous invite à aller découvrir le balado Affaires de famille où on parle de leur histoire avec toutes ces belles générations qui ont à cœur justement de ce qu'on a sur la table. C'est tellement important. Ils travaillent très, très fort. Ils ont vraiment des animaux qui sont traités très, très, très bien, enfin. Et elle a dit salutations à vous, mais aussi aux agriculteurs aux champs, parce qu'elle dit, c'est le temps de faire la fauche avec la belle semaine qu'on a. Alors, salutations à tout le monde. C'est lancé. Et puis, ben, je vous invite à découvrir tout ça sur notre section balado du M105.ca. Bonne journée à toi, Maryse. C'est journée de boutique M105. 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
3: On a présentement 17 degrés ici en Haute-Yamaska, Brome.

c'était Ella Langley. Vous êtes toujours ce matin mardi avec un beau 17 même. Là, je pense qu'on a monté un petit peu plus. Je vais vous dire ça tantôt dans les prochaines secondes. Et c'est pour vous dire que le soleil sera là cette semaine. Mais ça ne veut pas dire qu'on ne peut pas sortir. Et sortir, je veux dire, pour aller voir des expositions, par exemple. Je vous amène chez Boréard. Boréard, à compter de jeudi, vendredi, samedi, dimanche, vous le savez, c'est gratuit. On peut y aller tous les après-midi de ces journées-là. Et tous ces après-midi, vous allez pouvoir voir le travail admirable d'un groupe qui a travaillé très fort à mettre en œuvre pour une exposition dans le cadre de leurs études. Je vous parle des finissants et finissantes en arts, lettres et communication du Cégep de Granby, le profil art visuel. Et ils sont là, ils vont faire découvrir vraiment leur création avec un thème qui les avait, comme disons, unis dès le départ. Et c'est devenu aussi plein de choses. C'était sous le thème de la chasse-galerie. Je vous invite à aller vous déplacer à Boréard jusqu'au 14 juin prochain. Vous allez voir plein de talent, plein d'imagination, de créativité. C'est beau à voir. Et c'est gratuit, ça aussi. C'est assez rare, alors on en profite. À venir nos infos M105 avec Stéphane. Restez là.

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8: Il est 11h01, Stéphane. On va se parler de cette collision sur le boulevard Pierre-Laporte. Il y a deux femmes qui ont été blessées légèrement.
9: Exactement. Deux conductrices qui ont été transportées au centre hospitalier de Granby ce matin, là, à la suite d'une collision sur le boulevard Pierre-Laporte. Donc, accident qui est survenu vers 8h. Les deux véhicules circulaient en sens opposé. Et selon le service de police de Granby, l'un des deux véhicules aurait dévié de sa voie pour percuter l'autre de plein fouet. Les deux femmes, âgées dans la trentaine, quarantaine, résidentes de Granby et de Sherbrooke, se trouvaient seules à bord de leur véhicule. Elles ont subi des blessures mineures qui ne mettent pas leur vie en danger. Je vous parle de SOS Dépannage Moisson Granby qui mise sur l'agriculture sociale pour soutenir l'inclusion cet été. Alors, grâce à une aide financière du programme Cultiver la ville, nourrir le changement, l'organisme accueille une intervenante pour accompagner jusqu'à 7 personnes en réinsertion sociale. L'objectif, c'est d'offrir un encadrement humain tout en intégrant les participantes à des projets agricoles concrets. Initiative qui inclut notamment les jardins du Bois-Clair, le verger du parc naturel du et un projet de culture de champignons. C'est un projet qui est baptisé Semer l'inclusion. Ça permet aux participants de développer leurs compétences, de renforcer leur confiance et contribuer à la production de denrées destinées au dépannage alimentaire. Et une nouvelle initiative québécoise de Bromont veut mieux soutenir les femmes dans une étape clé de leur vie, soit la transition vers la maternité et le retour au travail. L'organisme Momenta, fondé par Marie-Claude Villot, a lancé le tout premier parcours d'accompagnement dédié à cette réalité été encore peu abordé dans les milieux professionnels. Une première cohorte qui a été lancée en avril regroupe déjà 42 participantes issues de grandes organisations. Un programme qui vise à offrir des outils concrets, là. Il y a une journée immersive qui se tient le 5 juin à Bromont. Ça réunit des professionnels et des experts pour échanger sur des enjeux comme la santé psychologique, la conciliation travail-famille et la rétention de talents. Alors, pour les détails et d'autres nouvelles, je vous invite à visiter le m105.ca.
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8: On est en route vers notre heure de lunch. Mon Dieu, c'est pas facile, je recommence. On est en route vers notre heure de lunch. C'est dans une heure que midi, elle va justement sonner et qu'on va pouvoir prendre le temps de se déposer dans ce milieu de journée. D'ici là, vous allez voir que ça va vraiment bien se passer parce que la musique est bonne. On va voir Steffi Choc qui va nous amener avec l'amour dans le désert avec un petit peu plus de chaleur encore. On va voir Deba Caracol aussi. Elle aussi, c'est ensoleillé. On a dit Alex Warren, Lisa Leblanc. Et puis, ben là, j'ai le goût de vous mettre tout de suite Preston Pablo également avec cette chanson Flowers Need Rain. Et puis, on a du Mike Clay tout de suite après. Je vous souhaite de passer une belle fin d'avant-midi. Mélissa, disponible au 450 900

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0: 11h23 dans votre avant-midi. C'est pour vous dire qu'en fin de semaine, il va y avoir du monde dans la région. Là, ça se peut que vous voyez des hôtels, des campings assez remplis parce que il y a un événement qui est couru partout de la province. Il y a même des gens qui viennent d'Europe au festival au lac ici à Granby, au parc Daniel Johnson. Ça commence dans 2 jours, les 4, 5 et 6 juin. Puis ici, je vous en parle, c'est parce que pour vrai, il n'y a pas beaucoup de scènes comme ça. Où est-ce qu'on va dans cette catégorie de musique-là, qui est plus métal? On va avoir Grimmsong, Skunk, entre autres. Il va avoir aussi Chevelle. Il y en a plein, là. Alors, peut-être que vous allez vous dire, oh oui, c'est mon son de quand j'étais plus jeune, ou encore vous faites, hey, ça, c'est rare qu'on a ça. Certains, il y en a, je pense, deux au Québec comme ça qui offrent ce genre de planification musicale. Et pour vrai, il y a plein de familles. C'est agréable. Il y a des pique-niques. Il n'y a pas juste la musique forte. Vous allez voir. Alors, si les gens se déplacent de partout, je ne vois pas pourquoi on n'ira pas faire notre tour, nous autres aussi. Alors, les 4, 5, 6 juin, c'est au parc Daniel Johnson, ici à Granby. Ça commence en fait à 16h, là, ce jeudi. Alors, profitons-en. On y va tout de suite avec de la musique encore dans nos oreilles. Maximilian s'en vient, Lisa Leblanc.
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0: Warren avec Ordinary. Je vous souhaite de passer un bon début de journée. On s'en va pas mal vers l'heure du lunch dans les prochaines minutes. Simplement pour vous rappeler que cette semaine, on est dans notre campagne de vœux d'été ici à M105. Et à chaque année, vous le savez, quand on fait des campagnes de vœux, on remet toujours un 10% pour un organisme de la région. Et cette année, pour nos vœux d'été, c'est un 10% qui ira au Calac des Rivières, Haute-Yamaska, Bromissisquoi. Vous le savez, ils font un travail vraiment incroyable pour une lutte contre les agressions à caractère sexuel. Alors, c'est de l'argent qui s'en va dans notre région pour nous donner d'autres services et les aider. Alors, ça nous fait vraiment plaisir. Et merci à ceux et celles qui participent, les entreprises qui nous appellent cette semaine pour nous dire oui, on va embarquer et souhaiter bonnes vacances à notre clientèle. Je vais saluer, entre autres, la municipalité du canton de Shefford, au maire Éric Chagnon, le conseil municipal et les employés. On vous salue. On a aussi la belle équipe de chez Coiffure Gilles Bernier et aux petits soins esthétiques, Lynn, Annie, Gilles, toute l'équipe, on vous salue. Et on a aussi Jean-Philippe et toute son équipe de ressorts d'auto-ménard et l'équipe de camions BL. Merci d'être là. Vous allez collaborer à cette belle campagne. On poursuit dans une quinzaine de minutes. Ce sera nos infos M105, majeur de midi.
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0: On a dépassé le maximum prévu aujourd'hui de 19 degrés. Ça va monter encore, vous allez voir. Stéphie Choc, Daniel Bélanger, de Bas-Caracol, c'est ce qu'on écoute sur M105 au travail.

Nos Midim 105 et puis on va se parler de plein de choses et entre autres, on va vous ramener vers nos entrevues réalisées ce matin. Là, on parle de marché public des haltes gourmandes, entre autres.

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6: Bon midi, madame, monsieur. Ici Stéphane Côté. Voici les informations M105. Tout d'abord, deux conductrices ont été transportées au centre hospitalier de Green Bay ce matin à la suite d'une collision sur le boulevard Pierre-Laporte. Accident qui est survenu vers 8h alors que les deux véhicules circulaient en sens opposé. Selon le service de police de Green Bay, l'un des véhicules aurait dévié de sa voie avant de percuter l'autre de plein fouet. Les deux femmes, âgées d'une trentaine et d'une quarantaine d'années, là, résidentes de Green Bay et de Sherbrooke, se trouvaient seules à bord de leur véhicule. Elles ont subi des blessures mineures qui ne mettent pas leur vie en danger. Un accident de travail mortel est survenu hier après-midi à l'entreprise Solurock Waterloo à Shefford. Donc, c'est vers 13h30, là, les services d'urgence qui ont été appelés sur les lieux après qu'un travailleur se soit retrouvé coincé sous des tuyaux métalliques. L'homme dans la quarantaine et originaire de Green Bay a succombé à ses blessures sur place malgré l'intervention rapide des secours. La Sûreté du Québec et la CNESST ont ouvert une enquête afin de faire la lumière sur les circonstances de ce drame. Et par voie de communiqué, l'entreprise Solurock a dit donc souhaiter donc leur plus sincère condoléances à la famille et vont coopérer avec les autorités. Une nouvelle initiative bromontoise veut mieux soutenir les femmes dans une étape clé de leur vie, soit la transition vers la maternité et le retour au travail. L'organisme Momenta, fondé par Marie-Claude Villot, a lancé le tout premier parcours d'accompagnement dédié à cette réalité encore peu abordée dans les milieux professionnels. La première cohorte, lancée en avril, regroupe déjà 42 participantes issues de grandes organisations. Le programme vise à offrir des outils concrets pour concilier la parentalité, carrière et leadership, alors que l'âge moyen du premier enfant a atteint plus de 30 ans au Québec et que la natalité est en recul. Donc, une journée immersive en présentiel se tiendra ce vendredi 5 juin à Bromont. Ça va réunir des professionnels et des experts pour échanger sur des enjeux comme la santé psychologique, la conciliation travail-famille et la rétention des talents. Marie-Claude Villot, fondatrice de Momenta, nous parle de cette journée.
7: Ce vendredi, pourquoi on a voulu faire une journée immersive à Bromont, c'était de vraiment donner l'occasion aux femmes qui font partie du premier parcours de Momenta d'échanger entre elles puis de se rencontrer. Puis on le sait, hein, les nouvelles mamans ont pas beaucoup d'occasions de faire du réseautage. On se tient pas dans les 5 à 7 puis on fait pas des échanges de cartes d'affaires quand on est nouvelle maman. Donc moi, d'avoir créé un réseau, un filet de sécurité que les femmes elles se retrouvent entre elles, c'est tellement moins intimidant. Fait que, tu sais, vendredi, elle se retrouve avec d'autres filles, d'autres femmes qui ont des carrières comme elle, dans des grandes organisations, qui traversent les mêmes choses qu'elle.
6: Alors, avec cette initiative, Momenta souhaite encourager des milieux de travail plus adaptés aux grandes transitions de vie des femmes. SOS Dépannage Moisson Grimbay maintenant mise sur l'agriculture sociale pour soutenir l'inclusion cet été. Grâce à une aide financière du programme Cultiver la ville, nourrir le changement, l'organisme accueille une intervenante pour accompagner jusqu'à 7 personnes en réinsertion sociale. L'objectif, offrir un encadrement humain tout en intégrant les participants à des projets agricoles concrets. Ces initiatives incluent notamment les jardins du Bois-Clair, le verger du parc naturel du Mont et un projet de culture de champignons. Le projet, baptisé Semer l'inclusion, permet aux participants de développer leurs compétences, de renforcer leur confiance et de contribuer à la production de denrées destinées au dépannage alimentaire. Pour l'organisme, cette approche combine lutte contre l'insécurité alimentaire et inclusion sociale durable. Les cantons de l'Est franchissent une nouvelle étape pour structurer leur offre de randonnée pédestre. Tourisme Canton de l'Est, en collaboration avec le Conseil Sport Loisirs de l'Estrie, a dévoilé hier le tout premier plan directeur régional dédié à cette activité. Ce plan vise à faire de la région un pôle de randonnée accessible, durable et reconnu à l'échelle du Québec. Élaboré grâce à l'appui du gouvernement provincial, il prévoit une vision sur 10 ans pour améliorer la qualité des sentiers, renforcer leur gestion et favoriser la collaboration entre les différents acteurs du milieu. La démarche inclut aussi la promotion de pratiques responsables, notamment avec l'approche sans trace, afin de protéger les milieux naturels. Avec plus de 1200 km de sentiers, la région espère ainsi attirer davantage de visiteurs tout en soutenant l'économie locale. Et le vignoble de l'Orpailleur, établi à Donham, s'est illustré de brillante façon à la Coupe des Nations en remportant 6 médailles, dont 5 d'or. C'est ce qu'on pouvait lire ce matin dans la Voix de l'Est. L'entreprise, fondée en 1985, partage cet exploit avec son vignoble affilié, qui est Union Libre. Au total, les deux établissements, ont dominé cette compétition 100% québécoise dédiée aux produits du terroir. Et parmi les honneurs, il y a plusieurs vins, dont un chardonnay et un rosé, qui ont été primés. D'autres vignobles de la région, dont une distillerie locale, ont également été récompensés lors de cet événement tenu à Québec. Au sport, peut-être rappeler que la finale de la Coupe Stanley, ça commence ce soir, c'est à 20h. Ça oppose bien sûr les Golden Knights face aux Hurricanes de la Caroline. Je le rappelle, c'est à 20h et c'est en Caroline que ça va se passer. Sur ce, c'était les détails, oui, c'était les nouvelles et les sports. Détails, autres nouvelles, vous visitez M105 et à 6:30, c'est l'heure de vous dire bon appétit.
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8: Alors, on ouvre le lunch. C'est le temps de se prendre une petite marche à l'extérieur, même si vous avez le temps ce midi. C'est tellement bon. Le soleil, on prend des vitamines. Et en plus de ça, bon, on se gâte avec la musique de Lady Gaga, Bradley Cooper. On a aussi Bruno Mars qui sera là. Et on commence à l'instant avec OMC All Bizarre. Bon midi sur M105.

0: C'est notre rendez-vous quotidien avec cette émission, les Midi M105. On est en mi-journée. On a à venir en musique Bruno Mars qui s'en vient avec I Just Might. Ce matin, dans M105 le matin, il y a l'équipe matinale qui s'est entretenue avec la mairesse de Bromont. Il y a plein de choses qui se passent à Bromont au cours des prochains jours. Alors, voici Madame Champagne avec Marie-Ève Dupré.
1: C'est Madame Champagne qui est avec nous ce matin. Bonjour.
2: Bonjour Marie-Ève, vous allez bien?
1: Ça va très bien. Parlons de théâtre pour commencer. On a une pièce de théâtre qui est présentée avec une toute nouvelle troupe cette année dans la région de Bromont.
2: Ben oui, c'est ça. Alors, sur notre scène culturelle, hein, c'est tout nouveau. Là, le 4 et 5 juin prochain, il va y avoir cette nouvelle pièce de théâtre-là qui s'appelle Les Fougueux de la scène. La troupe s'appelle comme ça. Ils vont présenter leur première production. Alors, ça s'appelle Omnibus Café. Ça se passe à l'espace culturel Saint-Jean. Alors, j'ai le plaisir d'ailleurs d'agir à titre de présidente d'honneur de cet événement-là. En fait, c'est un projet qui est né d'une passion et d'engagement des citoyens de Bromont. Alors, c'est une belle aventure artistique là, qui s'ajoute à toute l'offre culturelle qui est à Bromont. On parle souvent de Bromont hein, pour une ville qui bouge, des gens actifs. Il y a beaucoup de vélos, etc. Mais il y a quand même des gens qui sont actifs au niveau de la culture. Donc, c'est vraiment important de pouvoir les mettre en évidence. Et puis, j'espère que les gens vont pouvoir assister à cette pièce-là. Je pense que c'est plein pour le 5, mais il reste encore quelques places pour le 4 juin.
3: On va parler de compétition équestre parce qu'il y en a qui vont avoir lieu en fin de semaine.
2: Bien oui, en fait, la saison équestre est commencée là, quand même il y a quelques semaines. Mais ce week-end, du 4 au 7 juin, en fait, ça commence dans quelques jours, le parc équestre olympique va accueillir Mars Bromont CC14. Alors, c'est un des plus importants concours complets au Canada hein, quand même. Il y a plus de 120 athlètes de haut niveau qui vont provenir de plusieurs pays qui vont être présentés pour participer à ce c'est un triathlon équestre, en fait, qui combine dressage, cross-country et saut d'obstacle. Et cette année, c'est particulièrement significatif puisqu'on célèbre le 50e anniversaire de l'héritage olympique de Bromont. Hein. On sait que c'était un événement très important à Bromont en 76. Alors, c'est une occasion exceptionnelle pour les gens qui ne connaissent pas le site de découvrir ou redécouvrir ces installations-là qui sont vraiment de calibre international. Et, hein, on est très fiers de ça, d'avoir eu cet événement-là à Bromont puis qui continue à se répercuter dans le temps. Là.
1: Donc, on va espérer que Dame Nature sera de notre bord. Et vous l'avez vous-même abordé, Bromont, c'est une ville de vélos et justement, le grand défi, Pierre Lavoie, sera de passage dans la région.
2: Et oui, en fait, ça se passe entre le 11 et le 14 juin. Ce qu'on voudrait souligner, c'est l'engagement remarquable de plusieurs employés de la ville de Bromont qui participent depuis plusieurs années au grand défi Pierre Lavoie. Alors, au-delà de l'exploit sportif, ça représente quand même un défi de 1000 km à vélo. Donc, il y a des gens qui sont vraiment en forme. Puis leur participation, ça vise à soutenir les jeunes de notre communauté. Alors cette année, les fonds qui vont être recueillis vont par l'équipe là, de la ville vont être mis à l'école Saint-Vincent-Ferrier pour améliorer les installations sportives dans la cour d'école puis offrir davantage d'occasions aux enfants de bouger, de se développer dans des saines habitudes de vie. Alors on est très heureux que les employés de la ville de Bromont participent à cet événement.
1: Bravo, puis les gens sont invités à encourager tout au long du parcours. Merci beaucoup, Madame Champagne, d'avoir discuté avec nous ce matin.
2: C'est moi qui vous remercie, au plaisir.
1: Au plaisir, la mairesse de Bromont, Madame Michèle Champagne, qui était avec nous ce matin. La meilleure musique, M105,
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0: c'est Mélissa qui vous accompagne avec les Midi-M 105. 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Alors, c'est Mélissa qui poursuit, mais aussi on a l'actualité tout de suite avec Stéphane Côté.
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6: Ici Stéphane Côté, voici les informations M105. SOS dépannage de moissons Granby mise sur l'agriculture sociale pour soutenir l'inclusion cet été. Grâce à une aide financière du programme Cultiver la ville, nourrir le changement, l'organisme accueille une intervenante pour accompagner jusqu'à 7 personnes en réinsertion sociale. L'objectif, offrir un encadrement humain tout en intégrant les participantes à des projets agricoles concrets. Initiative qui inclut notamment les jardins du Bois-Clair, le verger du parc naturel du Mont et un projet de culture de champignons. Le Festival des vins de Bromont sera de retour les 20 et 21 juin pour une troisième édition qui mettra à l'honneur les vignerons d'ici. Événement qui se tiendra au restaurant Leroux qui devrait attirer près de 2000 amateurs de vin. Une trentaine de

0: Producteurs, artisans et représentants d'agences seront sur place pour faire découvrir leurs produits dans une ambiance conviviale. Afin d'éviter les grandes chaleurs, les organisateurs ont devancé les dates cette année. Et des travaux majeurs vont entraîner des perturbations pendant plusieurs semaines dans le secteur de Farnham. Dès le 15 juin, l'intersection Saint-Paul et Yamaska-Est sera complètement fermée à la circulation pour une semaine. Par la suite, la rue Yamaska-Est sera accessible uniquement pour la circulation locale et ce jusqu'à l'automne. Un projet qui prévoit notamment le remplacement des infrastructures souterraines et un réaménagement complet de la rue. Des coupures d'eau temporaires, des détours sont à prévoir. La ville estime que les travaux évalués à 4,5 millions de dollars vont améliorer la sécurité et la qualité de vie du secteur. Voilà pour l'essentiel de l'information à cette heure-ci. Détails, autres nouvelles, M105.ca.
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0: Kelly Clarkson et Zaz au Midième 105. Ce matin, j'étais dans la voiture quand j'ai entendu cette belle chronique avec Sabine qui nous parle, entre autres, des haltes gourmandes et de tous ces bienfaits de prendre nos aliments directement des producteurs. Alors, je vous ferai entendre cette entrevue réalisée ce matin avec Martin Desilets.
1: C'est un bon temps pour aller à la rencontre de nos producteurs locaux. En quoi l'alimentation locale est importante?
2: Mais elle est importante dans notre vie, puis je vais te répondre avec 4 mantras, parce que je trouve ça plus facile à retenir. Mantra numéro 1, l'alimentation locale pour notre santé, c'est l'idéal. Souvent, les aliments sont plus nutritifs parce qu'ils n'ont pas perdu leurs nutriments pendant le transport ou le stockage. Mantra numéro 2, l'alimentation locale pour le frais, c'est sans rival. Les produits locaux vendus au marché ou directement à la ferme sont cueillis 1 ou 2 jours à l'avance et parfois le matin même. Donc, ils ont aussi les meilleures conditions pour mûrir et pour se développer. Ils sont souvent plus juteux, plus sucrés et plus savoureux.
1: Là, je suis pas super bon en maths, mais je n'ai compté 2, fait qu'il en reste 2 encore. Là.
2: Oui, il en reste 2. Puis ça va jouer au niveau social et au niveau économique. Le mantra numéro 3, l'alimentation locale, c'est du social. C'est le plaisir de discuter directement avec le producteur puis de connaître l'origine de ce qu'on mange. Mm-hmm. Parce que derrière l'alimentation locale, derrière chaque aliment, il y a un visage, il y a une histoire, puis il y a un savoir-faire.
1: C'est intéressant de discuter avec ces gens-là aussi, d'essayer de comprendre c'est quoi leur méthode, pourquoi ils font ça, pourquoi ils font pas ça. Et puis, ça redonne de l'importance aussi à notre alimentation, parce que c'est la base de notre santé, après tout.
2: Exactement. C'est vraiment la base, puis on l'oublie souvent. Mais on va passer au dernier mantra, c'est l'alimentation locale pour notre économie et notre sécurité alimentaire, c'est fondamental. L'argent de notre achat chez un producteur local a de fortes chances de continuer à circuler dans l'économie locale. Donc, on contribue à l'augmentation de l'emploi et des revenus dans notre région. Puis, l'alimentation locale augmente notre indépendance par rapport à tout ce qui peut se passer à l'international.
1: Et là, dans la MRC de la Haute-Yamaska, ça fait déjà quelques années qu'on a ce réseau des haltes gourmandes et il y en a peut-être qui ne savent pas encore c'est quoi ce réseau-là. Qu'est-ce que c'est exactement?
2: Alors, le réseau des haltes gourmandes regroupe 50 producteurs et transformateurs d'ici. Ils sont accessibles tout au long de l'année. C'est assez rare d'avoir un tel réseau à l'échelle d'une MRC. Vous pourrez chercher là dans le Québec. Je sais pas si on est unique, mais presque. On est donc très très chanceux. Il y a un site internet des haltes gourmandes où on trouve une carte interactive où on peut aller retrouver les producteurs et savoir quels produits ils peuvent vendre et quand. Puis il y a une page Facebook des haltes gourmandes. Là, on y trouve les dernières nouvelles, les nouveautés, les produits de saison. Et au fait, c'est encore le temps des asperges.
1: Ben oui, c'est déjà le temps de ça. Puis ce qui est le fun sur la carte interactive, c'est que vous pouvez faire votre propre trajet, tu sais.
2: Exact, exactement.
1: Selon vos préférences, ouais. Et tout ça, c'est super bien fait.
2: Il y a juste encore 2
1: oui.
2: marchés.
1: OK, vas-y.
2: Je voulais te parler. Il y a le marché public de Granby. C'est plus de 30 exposants chaque samedi de 9h à 14h du mois de mai au début novembre et aussi se rajoute de la mi-juin à la fin août les jeudis soirs. Puis il y a le marché local de Waterloo, c'est un marché public d'été, des artisans et des producteurs de Waterloo et des environs. C'est au parc du Centenaire, puis c'est une fin de semaine sur 2 du 13 juin au 17 octobre 2026, puis c'est le samedi de 10h à 14h. Donc, je dirais que, tu sais, quand on accumule haltes gourmandes plus les marchés publics, on a vraiment une belle richesse de plaisirs gustatifs locaux à notre disposition.
1: Exact. J'ai faim maintenant.
2: Ah, je comprends.
1: Merci beaucoup, Sabine.
2: Avec plaisir.
1: Sabine Van der Linden de la MRC de la Haute-Yamaska. On vous invite à aller sur le site web de la MRC. Vous allez trouver tous les détails.
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3: On est dans les dernières chansons de notre émission. Ensuite de ça, c'est Lydia qui va s'installer en studio pour M105 au Travail PM. Je vous retrouve demain. Bye!

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0: ça rend de bonne humeur. Puis pour continuer dans cette bonne humeur-là, entre autres, dans les prochaines minutes, je vous offre Ray avec Where Is My Husband. Il y aura aussi Lucenzo avec sa chanson Baila Morena. Mais pour tout de suite, voici Philip Phillips Home avec Lydia Bonin qui est là jusqu'à 16h.
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0: Ray avec Where is my husband? D'ailleurs, Dua Lipa qui pourra maintenant dire ça, Where is my husband? Elle qui s'est mariée avec son fiancé Callum Turner en toute discrétion ce dimanche. Ouais, ça s'est fait du côté de Londres à l'hôtel de ville. Je vous rappelais, il y avait des rumeurs comme quoi ils allaient se marier au mois de septembre en Italie. Finalement, surprise, ils se sont mariés en fin de semaine. 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Dans quelques instants, pour sa musique, Jay Scott s'en vient avec On My Way.
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0: Elvis Crespo, soit avec Mente Kelton, parfaite pour aujourd'hui, hein, parce qu'on a un beau gros soleil sur la Haute-Yamaska, Brome, Missisquoi, 21 degrés. Ouais. Ce soir et cette nuit, ce sera 5 degrés, quelques nuages dans le ciel, mais demain, 3 juin, ce sera encore une fois un beau gros soleil pour nous accompagner toute la journée avec un maximum de 26. Dans quelques instants, il y a Marianne Roy qui s'en vient pour faire un tour de l'actualité.
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0: Kiss and Friends et Loïc Lamoureux, Drowning.
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5: 13h59, presque 14h, c'est le temps des infos M105. Marianne Roy, il y a une pétition pour rendre plus accessibles les produits menstruels.
6: Oui, c'est intitulé « Pour un meilleur accès aux protections menstruelles au Québec ». La pétition demande au gouvernement de reconnaître les protections menstruelles comme des produits essentiels et de mettre en place des mesures concrètes pour en améliorer l'accessibilité, notamment la gratuité pour les personnes de moins de 26 ans, les personnes à faible revenu et celles vivant avec en situation de vulnérabilité économique. Et plus de 57 pharmacies au Québec participent actuellement à cette initiative, offrant les produits menstruels au prix coûtant jusqu'au 31 décembre 2026, afin de contribuer à réduire le fardeau financier associé à ces produits essentiels. Les gouvernements du Canada et du Québec vont annoncer de nouvelles ententes en matière d'infrastructure cet après-midi. Le premier ministre du Canada, Mark Carney, et la première ministre du Québec, Christine Fréchette, seront toutes deux présents à Longueuil pour cette annonce. Ce matin, à Ottawa, M. Carney a laissé entendre qu'il s'agira d'annonces d'envergure. Il a parlé d'une grande journée alors qu'Ottawa va annoncer des investissements de près de 10 milliards de dollars dans plusieurs domaines au Québec. Et le Festival des vins de Bromont sera de retour les 20 et 21 juin pour une troisième édition qui mettra à l'honneur les vignerons d'ici. L'événement qui se tiendra au restaurant Le Roux devrait attirer près de 2000 amateurs de vin. Une trentaine de producteurs, artisans et représentants d'agences seront sur place pour faire découvrir leurs produits dans une ambiance conviviale. Voilà, pour plus de détails et d'autres nouvelles, rendez-vous à m105.ca.
5: Merci Marianne.
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5: On pensait que c'était fini la saga entre Blake Lively et Justin Baldoni. Ben, ça a l'air que non. Je vous en parle plus en détail dans les prochaines minutes. Lydia Bonin qui est derrière le micro jusqu'à 16h aujourd'hui. Dans les prochaines, on se gâte avec Pitbull. Il y aura aussi Justin Timberlake, Say Something, ça s'en vient. Mais pour tout de suite, une bonne chanson de U2. Voici One à M105.

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1: On pensait tous que la saga entre Blake Lively et Justin Baldoni était terminée. Ben non, les avocats de Blake Lively étaient de retour devant un juge hier du côté de New York pour réclamer le remboursement de leurs frais de justice et des dommages et intérêts à Justin Baldoni. On se rappelle, en mai, là, il y avait un accord à l'amiable dans leur bataille judiciaire. Ben évidemment, du côté de Justin Baldoni, ses avocats rejettent sa demande à voir pour la suite. Ensuite de ça, on l'a su grâce à Mélissa ce matin. Kim Kardashian a confirmé son histoire d'amour avec le champion de Formule 1, Lewis Hamilton. Elle a publié ça sur ses médias sociaux, entre autres Instagram, dans une vidéo où on peut voir les deux faire du vélo. D'ailleurs, Kim Kardashian a failli avoir un accident de vélo. En tout cas, c'était bien, bien drôle. Et d'ailleurs, du côté du Palace, il y aura des nouveaux spectacles qui seront en vente dès jeudi. 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Dans quelques instants, Ace of Base, ça s'en vient. All That She Wants.
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0: bon après-midi. Et cette semaine, c'est les vœux d'été M105. C'est plus pour au niveau des gens d'affaires et les commerces de la région. Alors, pour vous rappeler, pour chaque campagne qui est vendue, M105 va remettre 10% au Calax des Rivières, Haute-Yamaska, Brome. Mais c'est quoi ça? C'est un centre d'aide hyper important dans la région pour une lutte contre les agressions à caractère sexuel chez les gens de chez nous. Alors, je veux saluer les partenaires qui sont déjà embarqués dans la gang pour ça, entre autres. Salutations à Jacques, Laurent, tous les employés de la Caisse des Jardins de Granby, Haute-Yamaska. Puis en même temps, Daniel Turgeon, lui, du côté de Desjardins Entreprises, Richelieu et Masca et toute son équipe. J'espère que vous passez une belle journée. Dans quelques instants, on poursuit en musique. L'art de Stas, ça s'en vient avec Signe.
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0: Le Ludovic Bourgeois avec Jamais s'oublier à M105. Et du côté du Centre d'art de Frelichburg, il y a une nouvelle exposition qui débute ce jeudi. C'est par une artiste qui est basée à Frelichburg. C'est Laurence Grandbois-Bernard. Avec son exposition Ressac, on dit que c'est un dialogue entre photographie et cinéma. Alors, ça a l'air super. C'est du 4 juin au 12 juillet prochain. Le vernissage se fait dimanche, le 7 juin, de 14 jusqu'à 16 heures. Dans quelques instants, c'est Marianne qui s'amène avec les infos.
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11: C'est le temps de jaser des infos M105 et Marianne Roy. On va se parler d'agriculture sociale.
12: C'est SOS Dépannage Moisson Grande Baie qui lance l'agriculture sociale pour soutenir l'inclusion cet été. Grâce à une aide financière du programme Cultiver la ville, nourrir le changement, l'organisme accueille une intervenante pour accompagner jusqu'à 7 personnes en réinsertion sociale. L'objectif, c'est d'offrir un encadrement humain tout en intégrant les participants à des projets agricoles concrets. Le projet baptisé Semons l'inclusion permet aux participants de développer leurs compétences, renforcer leur confiance et contribuer à la production de denrées destinées au dépannage alimentaire. Pour l'organisme, cette approche combine lutte contre l'insécurité alimentaire et l'inclusion sociale durable. La première ministre de l'Alberta, Danielle Smith, prévoit de rencontrer son homologue Christine Fréchette à Québec cette semaine. L'indépendance et l'énergie pourraient faire partie des sujets abordés. Madame Smith dit espérer que la première ministre du Québec sera disposée à discuter d'un corridor énergétique Est-Ouest. Et elle ajoute que Mme Fréchette a évoqué la possibilité de relancer ce débat. La société Alzheimer, Brome-Missisquoi et Haute-Yamaska annonce un résultat record pour sa campagne de financement annuel. C'est plus de 163 000 $ qui ont été amassés dans le cadre de la marche, un montant qui pourrait encore augmenter. Les fonds serviront à soutenir divers services offerts en élargissant leurs services essentiels aux personnes atteintes et à leurs proches. Et la campagne de financement se poursuit jusqu'au 6 juin alors que les dons sont toujours acceptés en ligne. Voilà pour plus de détails et d'autres nouvelles. Rendez-vous à m105.ca.
11: Merci Marianne, on va te retrouver dès 16h.
12: Oui.
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11: Il y a Mélina qui m'a texté aujourd'hui pour me dire qu'elle voulait souligner une personne très chère à son cœur. Elle dit que c'est une personne qui a un grand cœur rempli de bienveillance et d'amour. C'est son amie Shanna qui fête ses 33 ans aujourd'hui. Félicitations et bonne fête à toi, Shanna, surtout avec un beau gros soleil qu'on a présentement. J'espère que tu passes une belle journée. D'ailleurs, le texto qui est toujours ouvert, textez-moi 450-900-105, ça va me faire plaisir de vous lire. Lydia Bonin qui est là derrière le micro jusqu'à 16h aujourd'hui. Je vous offre en musique dans les prochaines minutes ce succès de 2013 de Katy Perry. C'est Roar qui s'en vient de Chainsmokers, aussi ce duo qui va chanter Something Just Like This. Mais pour tout de suite, voici le Canadien Justin Bieber avec Cold Water à M105.

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0: Chez Bouzy à M105. 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Dans quelques instants, c'est Corneille qui s'amène en musique.
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0: 38. Bonne fin d'après-midi. Un beau soleil qu'on a sur la Haute-Yamaska. Bon, Missisquoi, présentement, c'est un 22 degrés. Puis la bonne nouvelle, c'est que ça va continuer de grimper. D'ailleurs, dès demain, ce sera un maximum de 26 avec du beau gros soleil toute la journée. Pour ce soir et cette nuit, un petit peu plus frais avec 5 degrés, quelques nuages, mais je dois dire que c'est parfait pour dormir le soir. Je laisse ma vitre un petit peu ouverte. Puis qu'on est bien. Et dans quelques instants, on va faire un retour en 84. Ce succès de Madonna, Material Girl, c'est ce qui s'en vient.
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0: Kiss and Friends et Loïc Lamoureux, Drowning.
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On a un beau gros soleil sur la Haute-Yamaska-Bron, Mississauga. Bonne fin de journée. Dans quelques instants, c'est le retour M105 qui débute. Et ce soir, on va jaser de livres avec Karine Côte-Noire. On va jaser de deux livres. Je suis drôle et Game Changer, ça s'en vient, restez à l'écoute. Mais avant, ils vont en musique tout de suite avec Vincent Vallière et son succès, Sarah.

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0: Il est 16h02 minutes. Bienvenue dans le retour M105 avec Marianne et Lydia.
1: Salut!
0: Vous allez bien, les filles?
1: Ben, ça va super bien.
0: Combien il fait, là?
1: 22 degrés à l'extérieur.
0: Il y a comme un beau petit vent d'été.
1: Ouais. C'est le temps de faire un pique-nique.
0: Ouais. Pas juste ça. Prendre une marche.
1: Oui.
0: La piscine est chauffée, saute dedans.
1: Ouais.
0: Moi, la mienne est chauffée, mais chauffe-pas et pas parti.
1: Ben là!
0: Ben, revenue verte. Moi, je l'avais préparé super tôt. Vraiment super tôt. Au mois d'avril, j'étais tout content. Yes, elle est propre. Mais je m'en suis
1: pas occupé.
0: Fait que là, revenue verte. Fait que je vais me baigner en septembre prochain. Ainsi, voilà. Donc, 22 degrés actuellement. Puis quand on regarde, tu vas en reparler tantôt, Lydia, évidemment, mais c'est trop le fun à dire. Tu sais, demain, du 26, du 28, du 26. Wow! On dirait que c'est l'été avant son temps. On va y aller avec les infos, Marianne. Pour commencer ce bulletin, tu nous parles d'un événement pour les femmes qui sont de retour sur le marché du travail.
1: Effectivement, c'est une nouvelle initiative québécoise qui veut mieux soutenir les femmes dans une étape clé de leur vie, soit la transition vers la maternité et le retour au travail. C'est l'organisme Momenta, fondé par Marie-Claude Viau, qui a lancé le tout premier parcours d'accompagnement dédié à cette réalité encore peu abordée dans les milieux professionnels. Le programme vise à offrir des outils concrets pour concilier parentalité, carrière et leadership, alors que l'âge moyen du premier enfant atteint plus de 30 ans au Québec et que la natalité est en recul. Une journée immersive se tiendra donc le 5 juin à Bromont, réunissant professionnels et expertes pour échanger sur des enjeux comme la santé psychologique, la conciliation travail-famille et la rétention des talents. Écoutons Marie-Claude Viau, fondatrice de Momenta.
2: Ce vendredi, pourquoi on a voulu faire une journée immersive à Bromont, c'était de vraiment donner l'occasion aux femmes qui font partie du premier parcours de Momenta d'échanger entre elles puis de se rencontrer. Puis on le sait, hein, les nouvelles mamans ont pas beaucoup d'occasions de faire du réseautage. On se tient pas dans les 5 à 7 puis on fait pas des échanges de cartes d'affaires quand on est nouvelle maman. Donc moi, d'avoir créé un réseau, un filet de sécurité que les femmes elles se retrouvent entre elles, c'est tellement moins intimidant. Fait que, tu sais, vendredi, elle se retrouve avec d'autres filles, d'autres femmes qui ont des carrières comme elle dans des grandes organisations qui traversent les mêmes choses qu'elle.
1: Avec cette initiative, Momenta souhaite encourager des milieux de travail plus adaptés aux grandes transitions de vie des femmes. Le gouvernement fédéral a annoncé aujourd'hui qu'il injectera 10 milliards de dollars pour soutenir des projets d'infrastructure au Québec. Ces sommes sont le fruit de 5 ans d'entente conclue entre Ottawa et Québec qui ciblent les secteurs de la santé, du transport collectif, du logement et de l'enseignement supérieur. Et plus de la moitié de cet investissement est consacré au transport collectif. Ainsi, Québec reçoit un montant de 4,4 milliards de dollars destiné au financement de projets structurants de transport collectif tels que le fameux tramway de Québec. Et le gouvernement du Québec obtient également une somme de 1,3 milliard de dollars sur 10 ans pour entretenir et moderniser le réseau de transport en commun de la province. Et une perquisition a été menée cet après-midi à Granby dans un logement de la rue Le Corbusier en lien avec une enquête sur la vente illégale de cannabis. Sur place, les policiers ont saisi notamment des vapoteuses de THC, près de 600 grammes de cannabis ainsi que du matériel lié au trafic. Les autorités indiquent que certaines substances auraient pu être destinées à des mineurs. Aucune arrestation n'a été effectuée pour le moment, mais l'enquête se poursuit. Voilà, pour plus de détails et d'autres nouvelles, rendez-vous à m105.ca.
0: Merci, madame. Au sport, les guerriers juniors élites ce soir reçoivent le Rocket de Quaticook. C'est à 19h30 ici à Granby, au stade Napoléon-Fontaine. C'est le premier match aussi de la finale de la Coupe Stanley ce soir en Caroline, entre bien sûr les Hurricanes et les Golden Knights. Au tennis, Roland-Garros, la Canadienne Gabriela Dabrowski, sa partenaire brésilienne Luisa Stéphanie ont gagné leur match en double aujourd'hui. Puis ce midi, il y a les joueuses de la victoire de Montréal qui ont rencontré le premier ministre Carney à Ottawa.
1: Ce soir et cette nuit, ce sera partiellement nuageux. On attend 6 degrés demain, mercredi. Super belle journée, gros soleil avec un maximum de 26. On a présentement 23 sur la région.
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0: OK, nous, on est parti en musique avec Nos Incontournables à 4. Tantôt, on va se retrouver en 2003. Souvent, on dit que c'est la toune qui l'a propulsé au rang de superstar mondial. Oui, il y avait un groupe avant, mais elle est devenue vraiment big star avec celle-là. À Beyoncé, Crazy in Love. Puis avant ça, on est en 1995. Chose particulière avec cette chanson-là, c'est que la chanteuse qui est canadienne avait sorti 2 albums. Le premier avait levé quand même un peu, mais le second est un flop monumental, ça fait qu'il a perdu des sous. Elle est allée revivre chez ses parents.
1: Ah.
0: Elle a écrit les tunes chez ses parents à Ottawa. Après ça, déménagé à Toronto pour enregistrer son album qui l'a mis comme grosse vedette internationale du monde du rock. D'ailleurs, elle avait gagné chanteuse de l'année au Grammy. Chanteuse rock, bien sûr. Tune rock de l'année. Ça avait été la tune numéro 1 au Canada aussi en 1995. Alors, on passe ça avec Alanis Morissette. 105.

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1: On a maintenant en passant 23 degrés avec ce beau soleil pour vous ramener jusqu'à chez vous. Merci d'embarquer dans le retour M105. Pour l'info qui va changer votre fin de journée, je vous pose la question, mais il y en a une seule qui va pouvoir répondre parce qu'elle est en studio avec moi, c'est-à-dire Lydia. Oui? Lydia, as-tu plus peur d'un requin ou d'un distributeur de produits alimentaires automatiques?
2: Ben, j'irai avec le requin, voyons.
1: Ah, ben statistiquement.
2: Quoi?
1: Statistiquement.
2: Non.
1: Il y a plus de décès par année à cause d'un distributeur automatique qui tombe sur quelqu'un que d'attaques de requins. Et j'ai les chiffres. Distributeur automatique, 13 décès par année.
2: Ah!
1: OK, puis requin, 6 à 10.
2: Ah, ben,
1: dorénavant, t'auras peur de
2: distributeur. Faites attention, oui!
1: On vous souhaite donc la bienvenue dans le retour aujourd'hui. Bien sûr, bouquin et bouquin avec Karine Côte-Noir. On va parler de livres un peu plus loin, 16h50.
2: Ouais, les deux livres dont elle va nous parler, Je suis drôle et Game Changer.
1: Et drôle de nouvelle, on va s'amuser avec des études qui parlent des gars puis des filles.
2: Juste ça.
1: Ouais, juste ça.
2: OK.
1: Puis il y a des vérités de la palisse là-dedans, mais il y en a d'autres que vous allez faire « Ah, je comprends bien des affaires. »
2: Ah, OK.
1: Et 16h25, mais toi, tu vas nous aider à dormir, finalement.
2: Oui, parce que ça a l'air que la couleur de nos murs nous impacte quand on dort.
1: Alors plus.
2: Du moins quand on s'endort, plutôt.
1: Oui, parce que quand tu dors, ça change pas grand-chose. Pas grand-chose qui te dérange souvent quand tu dors aussi. On écoute maintenant Corias, Toune de circonstances, quoi qu'on devrait changer le titre pour aujourd'hui puis les prochaines journées. On pourrait appeler ça été, mais le titre est printemps.

0: bien.
1: Et c'est une belle fin de journée printanière avec ce 23 sur la région. Peu importe où vous êtes, dans Beaumont-Missisquoi ou en Outiamasca. On parle maintenant d'art et spectacle.
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1: OK, pour la première nouvelle, Lydia, je te laisse aller parce que je suis déjà tout mêlé.
4: Vous vous souvenez de la saga entre Blake Lively et Justin Baldoni qui s'est terminée il y a quelques mois avec un accord à l'amiable. Mais ça avait duré à peu près un an et demi parce que, bon, Blake Lively avait déposé une plainte en décembre 2024 pour des comportements, commentaires inappropriés sur un plateau de tournage envers Justin Baldoni. Puis lui, il n'était pas content avec lui. Il a porté plainte contre elle. Bref, une méchante grosse affaire. Mm-hmm. Là, on a fait un accord à l'amiable il y a quelques mois. On pensait que c'était réglé. Finalement, pas pantoute. Okay. Blake Lively, aujourd'hui, ses avocats étaient de retour devant un juge à New York pour réclamer le remboursement de leurs frais de justice et dommages et intérêts à Justin Baldoni. Je vous rappelle, après l'accord à l'amiable, c'était censé être correct. Mm-hmm. Finalement, ils sont revenus en cours pour ça. Évidemment, les avocats de M. Baldoni rejettent la demande. On attend la suite.
1: Aïe, aïe, aïe. Man, ils ont tout de même les moyens de se défendre.
4: Ben oui.
1: Émission de Renault, ça a l'air qu'il va en avoir plein de nouvelles qui s'en viennent à la télé.
4: Ouais, et deux nouvelles précisément. La première de Caroline Néron, ça s'appelle Le Chalet de Caro. Alors, on va la suivre pendant 10 épisodes. Ça sera diffusé sur Crave, mais la rénovation de son chalet, son petit cocon, qui lui tient beaucoup à cœur. Et aussi pour Guylaine Tremblay, elle, ça va s'appeler Ma famille, notre maison. Alors, l'émission, ça va suivre les côtés, ben, évidemment, Guylaine Tremblay aux côtés de sa fille et du conjoint de sa fille aussi, parce qu'ils ont acheté une propriété il y a à peu près 10 ans, puis ils veulent la rénover. Fait que ça va être une belle émission familiale, de rénovation. Alors, ces deux émissions-là vont être diffusées sur Crave en 2027. On n'a pas encore la date précise.
1: On parle de Crave, mais j'imagine aussi que si t'es abonné à Canal Vie, tu vas les avoir à Canal Vie. Probablement. Et on termine ça avec Kim Kardashian, qui a un nouveau chum.
4: Ben, les rumeurs étaient là depuis quelques mois, mais ça a été confirmé. Kim Kardashian n'est maintenant plus une femme à prendre parce qu'elle est en couple avec le champion de Formule 1, Lewis Hamilton.
1: Alors, lui n'est plus un homme à prendre.
4: Lui non plus. Exactement.
1: Ben, ça fait des beaux enfants parce qu'ils sont cute.
4: Ben, Kim a déjà des enfants.
1: Ben, elle peut en avoir d'autres.
4: Oui, c'est vrai.
1: Tu sais, Lewis, il n'y en a pas, là.
4: Effectivement.
1: Il y avait un pitou, mais je pense qu'il l'a même plus. Fait que, bref, une histoire à suivre là-dessus. En musique, Scooter Gaz avec Ricardo dans 2 minutes.
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0: Ricardo avec Scooter Gaz dans le retour M105. Tant qu'à jaser de gaz, on va vous dire qu'on a des billets pour l'autodrome à vous donner. Pas de suite, OK? Pas tout de suite, mais d'ici à peu près une demi-heure, on va vous offrir une paire de billets, surveillez ça, pour le programme de vendredi à l'autodrome Granby, qui est la série Gros Bloc qui sera là, puis... On se croise les doigts, mais il annonce beau.
1: Il annonce super beau vendredi.
0: Fait que ça va être vraiment génial. Fait que surveillez ça si ça vous tente d'y être un peu plus loin dans l'émission. Maintenant, ça a l'air qu'il y a une solution pour nous aider à nous endormir, toi.
1: Oui. Oh. Ça a l'air que la couleur des murs impacterait comme à le moment où on s'endort ou le temps que ça prendrait pour qu'on s'endort.
2: Okay.
1: Alors, il y a des experts qui ont trouvé qu'il y a des couleurs, premièrement, qu'il ne faut pas mettre. OK, on va commencer par ça. C'est les couleurs très, très intenses, les tons vifs comme le rouge, l'orange intense. Pourquoi? C'est souvent associé à l'énergie, à l'activité, et on reste éveillé mentalement plus longtemps.
0: Bon, ça, c'est fait.
1: Ça, c'est fait. Maintenant...
0: On est dans Schnout. C'est orange chez nous.
1: Ah non.
0: Tous les murs.
1: C'est pour ça que c'est de la misère. OK. Mais maintenant, quelle couleur mettre dans ta chambre pour t'aider à t'endormir?
2: Laquelle?
0: Bon, on imagine que c'est doux.
1: Oui. Ouais. C'est pâle.
0: Ouais.
1: Premièrement, on a le bleu. Le bleu ou pas?
0: Quel bleu? Le gros bleu foncé?
1: Non, non, non. Un bleu doux. Là. Un bleu ciel, un bleu un peu mer aussi, si jamais. Parce que, bon, ça favorise le repos, oui, mais c'est ça nous permet à nous endormir plus rapidement.
0: Bon.
1: Pourquoi? Ça évoque la tranquillité.

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1: Visuel, puis ça permet à l'esprit donc de se détendre plus facilement.
2: Là-dessus, ben, on vous souhaite bonne nuit. Pas tout de suite, mais ça va venir, ça c'est sûr. Merci de ces infos. Plaisir. Et on va y aller avec d'autres infos.
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2: 4 ans, 31 minutes, Marianne, pour débuter ce bulletin, il est question d'initiative à Lac-Beauce pour contrer ou faire diminuer l'insécurité alimentaire.
6: Effectivement, c'est la carte proximité qui fait son entrée dans les marchés publics de Lac-Beauce, de Sutton et de Frelichburg aussi. C'est une collaboration qui vise à offrir un soutien une solution concrète à l'insécurité alimentaire tout en encourageant les producteurs agricoles locaux. Le programme Carte Proximité permet à des ménages dans le besoin de se procurer des aliments frais, sains et locaux grâce à une carte prépayée. Et chaque mois, un montant modulé selon la taille du ménage est déposé sur les cartes en circulation. Claire Citeau, coordonnatrice à la vie communautaire de la ville de Lac-Beauce, s'attend à ce que le nombre de cartes distribuées augmente même. Écoutons-la.
7: Cette année, j'ai distribué 33 cartes au total. Ça représente à peu près une 60aine de personnes. Je sais que l'année prochaine, le programme va être plus connu, puis je vais avoir une liste d'attente, c'est certain. J'en avais une cette année que j'ai réussi à résorber en bonifiant mon budget. Pour moi, c'est un projet de communauté dans le sens que c'est un projet de solidarité pour aider nos personnes en insécurité alimentaire, mais aussi nos producteurs. Donc.
6: Pour de plus amples informations, vous pouvez visiter le site web de Lac-Beauce. Ensuite, un nouveau rapport révèle que 3 grandes entreprises technologiques américaines contrôlent la grande majorité de l'infrastructure en nuage accessible au public au Canada. Selon le rapport, c'est Amazon, Microsoft et Google qui détiennent 85% des parts du marché. Et la moyenne internationale est de 66%. Donc, ce rapport est publié en amont de la publication de la nouvelle stratégie nationale du gouvernement fédéral en matière d'intelligence artificielle qui doit être publiée plus tard cette semaine. Et celle-ci devrait s'appuyer sur 6 piliers et l'un d'eux sera de préconiser la mise en place d'une base pour une intelligence artificielle souveraine canadienne. Et un accident de travail mortel est survenu lundi après-midi à l'entreprise Solurock Waterloo à Shefford. Vers 13h30, les services d'urgence ont été appelés sur les lieux après qu'un travailleur se soit retrouvé coincé sous des tuyaux métalliques. L'homme dans la quarantaine est originaire de Granby. Il a succombé à ses blessures sur place malgré l'intervention rapide des secours. Dans un communiqué, le président de l'entreprise, Christian Chagnon, a déclaré que leur pensée accompagne sa famille, ses proches et ses collègues en ce moment difficile. Voilà, pour plus de détails et d'autres nouvelles, rendez-vous à m105.ca.
2: Merci beaucoup. Au sport, les guerriers sont en action ce soir. On reçoit Quaticook, c'est à 19h30. Il va faire beau, bien du monde au stade Napoléon-Fontaine. Premier match aussi de la finale de la Coupe Stanley ce soir en Caroline. Au tennis, Roland-Garros, la Canadienne Gabriela Dabrowski et sa partenaire ont gagné leur match. Vous mentionnez aussi que le commissaire de la Ligue nationale de hockey, Gary Bettman, aurait entamé apparemment des préparatifs pour sa succession au poste de DG, lui qui est là depuis 1993 et qui est rendu à 74 ans.
8: Ouais, il mérite sa retraite. Ce soir et cette nuit, on attend des nuages. Ce sera 6 degrés demain, mercredi. Du gros soleil avec un maximum de 26. Il fait présentement 23.
2: En musique, tantôt, c'est Olivia Dean. Avant ça, bon souvenir de Louis-Jean Cormier.
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1: Il est 16h41 pour notre drôle de nouvelle. Aujourd'hui, on va se jaser d'études inusitées entre les gars et les filles.
2: Ouais, premièrement, côté sens de l'humour.
1: Oui.
2: Est-ce le gars ou la fille qui a le plus de sens de l'humour?
3: Ben la fille. Voyons.
2: Ah ouais, 63% des jokes, ça a l'air, sont meilleurs faites par des gars que par des filles.
3: Pas
2: désolé,
3: d'accord.
2: Mais
3: c'est parce qu'on vous encourage.
2: T'as raison.
3: Ah,
2: hein,
3: oui?
2: parce qu'en chiffre, Karine qui est avec nous, Karine Côte-Noire pour sa chronique tantôt, mais elle embarque tout de suite. Les femmes rient 126% plus de fois que les gars.
3: C'est parce qu'on est un meilleur public.
1: Voilà.
2: Ben,
3: c'est pour ça que vous êtes plus drôle.
2: C'est ça.
1: Ben, en fait, vous êtes pas vraiment drôle. C'est juste qu'on rit plus facilement.
2: OK, puis bon, vous voulez nous aider parce qu'on fait pitié, c'est
3: voilà.
2: ça?
3: Voilà.
2: Ah,
3: ça supporte.
2: T'sais, on entend souvent la guerre des thermostats.
3: Oui.
2: Dans les maisons, oh, que les filles ont frais. Ben, c'est prouvé scientifiquement que c'est vrai que les filles ont plus frais que les gars parce que vos extrémités sont plus froides que celles des hommes. La raison de tout ça, c'est que votre corps va plus vite dans la vie. Fait que il me demande plus d'énergie dans le centre du corps. Fait que les extrémités deviennent plus froides. C'est pour ça que vous avez plus froid.
1: Ah, c'est pour ça que j'ai toujours froid aux mains, aux orteils.
2: C'est ça. Fait que c'est vraiment vrai. La prochaine fois, vous allez gagner votre guerre des thermostats.
3: Donc, c'est pas de notre faute, là. On peut monter le thermostat.
1: Merci.
2: Tout à fait. Les femmes seraient plus épanouies en couple avec un petit jeune.
1: Oh, je savais pas ça.
2: Ouais.
1: OK.
2: Fait que pour toi, Lydia, il va falloir qu'il y ait 12-13 ans, ça ne marchera pas. Mais Karine, peut-être, je sais pas.
1: Non,
3: elle okay. pas non, là, il commence juste là, à se ramasser.
2: On entend souvent le sens de l'orientation. Hein,
3: oui.
2: Que les gars, c'est pas pareil à celui des filles. Les gars, apparemment, et ça, je suis étonné parce que je pensais que c'était l'inverse. Les gars, ils vont avec les points cardinaux, avec les distances pour se repérer dans une ville. Puis les filles, ils vont avec repères visuels. Il y a une église à telle place,
3: ben,
2: tu tournes à droite, il va y avoir une école. Ben moi, je le vois de même, mon orientation. Je pensais que c'était les gars qui étaient de même.
1: Moi, si tu me dis nord, sud, ouest, je sais pas du tout de quoi tu parles. Mais si tu me dis la cheminée rouge, ah ben là, ça va.
3: Oui, c'est beaucoup plus clair.
1: Oui.
3: Là.
2: Ben moi, je suis d'accord avec vous autres aussi, mais je pensais que c'était les gars qui pensaient de même, mais non, ça a l'air que c'est les filles. Celle-là, je l'adore. Vraiment. Les femmes sont en moyenne, tenez-vous bien, 12% plus en colère et agressive que les gars.
1: Non.
2: Lorsqu'elles prennent le volant.
1: Ouais.
2: Puis il y a une raison scientifique à ça, c'est l'instinct de protection. Face au danger. Fait que les femmes seraient plus agressives ou pas agressives, tu sais, dans la largeur du sens, mais tu sais.
3: Peut-être agressives verbalement.
1: Oui.
2: Ouais, c'est ça. Plus malines avec des gros mots. Probablement que c'est ça qui arrive. Celle-là n'est pas surprenante pour toutes. Les femmes se lavent plus souvent les mains que les gars après avoir utilisé des toilettes publiques.
1: Ben, on s'entend que ça devrait être à chaque fois. Là.
2: Ben, c'est ça.
1: Les gars, s'il vous plaît, lavez-vous les mains à chaque fois.
3: Ça devrait être égal.
1: Oui.
2: Je suis encore allé au restaurant, c'est cette semaine.
1: Ah.
2: Deux gars, on va dire, là,
1: non.
2: Ne se sont pas lavé les mains, alors je vous salue.
1: Non.
2: Si vous vous reconnaissez. Le cerveau des femmes est plus enclin au multitâche. Ça, c'est prouvé, OK? Ce qui veut dire que pendant la journée, vous travaillez plus. Donc, vous avez besoin de 20 minutes de plus qu'un gars dans une nuit pour récupérer.
1: Ah ben!
2: Fait que tu sais, la grasse matinée, c'est pas le chum qui a fait. C'est la fille qu'il faut qu'elle fasse.
1: Mais avec une raison, parce qu'on est capable de faire plus dans la journée.
2: C'est ça. Séduction maintenant, les gars vont manger jusqu'à 93% plus de bouffe s'ils trouvent une femme attirante lors d'un premier rendez-vous.
1: Pour vrai?
2: Ouais.
1: Hey, je vais regarder ça la prochaine fois. Combien le gars mange?
2: Ça a l'air que les filles, vous, ce que vous faites, c'est que vous avez tendance à manger plus santé si vous trouvez la personne en avant de vous intéressante.
1: Eh ben.
2: C'est vrai, ça?
1: Ben, je sais pas, j'ai jamais. Je pense que
2: tu manges pas santé, toi. Demande à Karine.
3: Hey! Ben, oui, mais. Tu sais, de la salade dindin, c'est pas super winner là, pour un premier rendez-vous. Là.
2: J'avoue, et on va terminer rapidement avec le vocabulaire des couleurs. Et celle-là aussi, elle est vraie. Vous avez un plus grand vocabulaire, vous autres les filles, que les gars des couleurs. Parce que vous êtes capable de nous dire toutes les teintes.
1: Oui.
2: Et nous autres, c'est quoi dans la vie?
1: C'est bleu. Oui.
2: C'est rouge.
1: C'est noir.
2: Jaune. C'est orange, puis c'est gris.
1: Pas d'accord.
2: Mais c'est vrai que c'est comme ça qu'on pense.
1: C'est parce que vous voyez pas les différentes teintes.
2: Ben, vos yeux sont meilleurs pour ça aussi.
1: Voilà.
2: Ça, c'est prouvé scientifiquement
1: dans
2: aussi.
1: Dans le fond, les femmes, on est meilleures que les hommes, ça que t'es en train de dire.
2: Tout à fait.
3: Continue, Marlon, continue.
2: Ben, tu sais, moi, dans ma vie, là, à maison, chez nous, c'est juste des filles.
1: Ah!
2: Dans ma job, ici,
1: c'est juste des filles.
2: C'est juste des filles, ça fait que j'ai appris à être gentil. Ou menteur. Ah!
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0: Excellente chanson. Picture de Clément Jacques et Marie-Mé dans le retour M105. Il est maintenant 16h54 minutes. C'est le temps de parler de livres.
1: Oui, salut Karine Côte-Noire.
2: Bonjour à vous.
1: Viens nous parler de deux livres.
2: Oui. Donc, un premier, pour qui va faire suite avec ce qu'on disait tantôt. Donc, le dernier roman de David Fonkinos qui s'appelle « Je suis drôle ». Mmh.
0: Puis c'est écrit par un gars.
2: C'est écrit par un gars, mais effectivement, son personnage est
0: pas toujours
2: drôle. Donc, et là, je fais une confession. C'est la première fois que je lis un roman de David Fonkinos, malgré son œuvre plutôt prolifique, disons. Là. Même que les éditions Folio ont fait une charte de décision pour les nouveaux lecteurs pour savoir quel livre de son œuvre lire en premier selon nos intérêts personnels.
0: Mais il a écrit combien, ce gars-là?
2: Beaucoup. On parle plus là, d'une vingtaine de romans. Là.
0: Quand même.
2: Donc, et c'est une plume qui est très, très accessible. Ça coule, c'est le fun, je comprends pourquoi les gens aiment ça. Vraiment, ce sera pas mon dernier. Donc, dans « Je suis drôle », c'est l'histoire de Gustave Bonsoir qui rêve de faire de l'humour. Fait que là, il va tout tenter, déménager à Paris pour devenir stand-up comique. Mais tu sais, des fois, à trop vouloir être drôle.
1: Ouais.
0: Tu l'es moins.
2: On l'est moins. Donc, ça va pas vraiment se passer comme prévu. Mais il va vivre plusieurs péripéties qui vont l'amener finalement sur un autre chemin. Là, c'est pas un punch, là, on le sait quand même vite. Là. Puis, il avait pas prévu ça, mais ça, c'est un roman qui parle des gens qu'on croise dans notre vie. Des deux, trois personnes qu'on va croiser puis qui vont avoir un impact significatif sur la suite de notre chemin.
0: Tu vois, ça me fait penser un peu, la façon que tu le racontes, un peu style Amélie Poulain, dans le fond. Mm. Qui se promène à travers les personnages qui influencent sa vie, c'est...
2: On peut voir ça comme ça, effectivement. Ouais. J'avais pas fait ce parallèle-là. C'est une écriture qui est très fluide. Très fluide. Donnez-moi la bonne voyelle, s'il vous plaît, quelqu'un. Donc, qui est fluide, efficace, des chapitres qui sont très, très courts. On a juste envie de continuer parce qu'on se dit, deux pages de plus. Mmh. Je suis capable. Et c'est un roman qui est complet en 185 pages. Donc,
0: c'est pas long, en plus.
2: C'est pas long, c'est le fun, c'est parfait pour le retour du beau temps. Je vous invite vraiment à découvrir son œuvre, que ce soit par Je suis drôle ou par les autres d'avant.
0: On va y aller plus rapidement pour le second qui s'appelle Game Changer.
2: Mais là, j'ai pas le choix de dire que Game Changer est enfin arrivé en librairie.
0: Ben, c'est quoi ça? Je connais même pas ça, moi.
2: Bon, là, tout le monde est un peu triste parce que notre gros projet du printemps est terminé, donc les séries des Canadiens sont finies. Donc, pour se remettre de cette fièvre des séries, Game Changer, c'est le tome 1 de la série de Rachel Reed à la base de la célèbre série Heated Rivalry.
1: Ah, OK.
2: Ou Rivalité passionnée. Mm-hmm. Donc, mais là, c'est le tome 1, là, parce que la série télévisée est plutôt basée sur le tome 2 de la série de livres. Mais la prochaine saison de la série télé, ça va être le tome 6, j'ai bien compris. Ça, c'est un peu comme Star Wars.
0: C'est un peu mêlant, ça. Hein?
2: C'est un peu mêlant. Donc, le roman raconte l'histoire de Kip et Scott, qu'on a découvert dans la série. Donc, vous pourrez penser au beau François Arnault en faisant votre lecture.
1: Yes!
0: Oh, c'est cute.
2: C'est aussi important de préciser que la traduction pour le Canada a été faite ici.
1: Ah?
2: Même si c'est un éditeur français. Donc, les termes de hockey, c'est ceux qu'on connaît. Donc, il n'est pas question ici de palais ou de crosse.
1: Ah, oh, j'espère, mon
2: Donc,
1: Dieu.
2: C'est quand même un avantage important, mais c'est une bonne brique.
0: À lire, donc, mais ça va faire triper quand même le monde parce que la série a vachement marché.
2: C'était très attendu.
0: Merci, Karine.
2: Merci, bonne semaine.
0: À la semaine prochaine.
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5: Il est maintenant 5h01. Allons-y avec les infos M105. Marianne, premièrement, tu vas nous jaser d'un plan directeur régional pour l'Estrie.
6: Oui, c'est les cantons de l'Est qui franchissent une nouvelle étape pour structurer leur offre de randonnée pédestre. Tourisme Canton de l'Est, en collaboration avec le Conseil Sport Loisirs de l'Estrie, a dévoilé lundi le tout premier plan directeur régional dédié à cette activité. Ce plan vise à faire de la région un pôle de randonnée accessible, durable et reconnu à l'échelle du Québec. Il prévoit une vision sur 10 ans pour améliorer la qualité des sentiers, renforcer la gestion et favoriser la collaboration entre les différents acteurs du milieu. Écoutons Nadia Fredette du Conseil Sport Loisirs de l'Estrie.
7: Il existe beaucoup de sentiers déjà, des sentiers très attractifs, des sentiers de proximité. Il y en a pour tous les goûts. On a un superbe territoire. Les organisations qui les gèrent, ce sont soit des OBNL, soit des municipalités, des MRC. Puis c'est nécessaire et important que le randonneur ait une information juste pour qu'il puisse se rendre au bon endroit facilement et de l'informer correctement comment avoir le moins d'impact négatif. Puis on veut que le randonneur ait un maximum d'impact positif sur son environnement quand il randonne, sur lui-même parce que ça lui fait du bien et sur les autres.
6: La démarche inclut aussi la promotion de pratiques responsables, notamment avec l'approche sans trace, afin de protéger les milieux naturels. Une entreprise de Tamiskwata spécialisée en revalorisation de la biomasse forestière et en économie circulaire a peut-être trouvé la solution pour une meilleure gestion des matières résiduelles. Techno Forêt Énergie a ouvert ses portes, les portes de ses installations au public afin de présenter sa gamme d'équipements industriels. Et l'équipement permet de broyer des objets encombrants en petits fragments de quelques centimètres, prêts à être revalorisés. Pour l'entreprise, l'enjeu ne consiste pas seulement à réduire le volume physique de ses déchets, mais bien à insuffler une seconde vie aux matières résiduelles à travers un modèle d'économie circulaire locale. Les portes ouvertes auront fourni aux municipalités une piste de solutions concrète pour désencombrer les écocentres et redonner aux citoyens la chance de contempler le paysage plutôt que des montagnes de déchets. Et pour tout le mois de juin jusqu'au 17 juillet, une entrave majeure aura lieu à Sutton sur la rue principale sud et nord, entre la rue de la Rivière et la rue Académie. La circulation sera en alternance du lundi au vendredi entre 6h et 22h pour des travaux d'asphaltage. Voilà, pour plus de détails et d'autres nouvelles, rendez-vous à m105.ca.
5: Selon quelques informations au sport... Ah, c'est vrai, je parte ma trame.
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5: Bon, ben je l'ai parti, je peux y aller. Alors selon ce qui nous vient d'info de Sportsnet, apparemment que Gary Bettman est sur le point d'entamer des préparatifs pour une succession à son poste. Le gars, il a quand même depuis 1993, il est maintenant rendu à 74 ans. On va revenir chez nous pour vous dire que les guerriers juniors élites reçoivent ce soir l'équipe de Quatico, que c'est à 19h30 au stade Napoléon Fontaine. Et c'est le premier match, bien sûr, de la finale de la Coupe Stanley ce soir.
9: Du côté de la météo, on attend des nuages pour ce soir et cette nuit avec 6 degrés. Demain, ce sera du soleil. Toute la journée, on attend un maximum de 26. Il fait présentement 24 degrés.
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5: Avant d'y aller de la présentation du méga hit, on a des billets pour l'autodrome. Ça vous tente d'être là pour les gros blocs ce vendredi?
9: Ben,
5: il faut appeler.
9: Certainement.
5: Alors, 450-777-0540, le 450-777-0540. Marianne, comme t'es la petite nouvelle dans le retour, aujourd'hui, on prend que le numéro d'appel.
6: Le 27.
9: Le 3. OK, le 3, okay. C'est bon.
5: C'est sûr que le 27, on peut le faire. Mais
9: ça va être
5: un petit peu plus long. Bon, on va y aller avec notre tune aujourd'hui. On va se concentrer plus sur le clip. OK, on est en 1983. C'est une chanson d'Elton John. Il a été tourné le clip à Cannes. Il est super heureux d'être là. Il fait beau, la vie est belle. Première journée de tournage, il y a la gueule de bois parce qu'à l'époque, il vivait encore. Fait qu'ils ont eu bien de la misère à tourner. Deuxième journée de tournage, on se rappelle qu'ils tournaient avec des bobines. Dans le temps, la caméra tombe à l'eau.
9: Fait qu'on retarde
5: le tournage au lendemain. Où là, il était tanné puis fatigué. Ça fait qu'il s'est fait conseiller de prendre des martinis, mais il en a pris 7.
9: Oups!
5: Fait qu'il était un peu chaudaille finalement dans le clip. Mais la toune est super bonne. Puis le clip aussi est bon. Ça donne un peu de sourire quand tu le regardes. Elton John avec I'm Still Standing.
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1: Hey, on veut saluer, avant d'y aller avec les arts et spectacles, Nathalie Pratt. Nathalie Pratt, c'est elle qui a gagné ses billets, sa paire de billets pour être là vendredi pour la série Gros Bloc qui débarque à l'Autodrome Green Bay. On va en avoir d'autres demain à donner.
2: Oui,
1: ça vous tente d'y être. Restez bien branchés. En fait, soyez avec nous autres demain en fin de journée, mais restez bien branchés en longueur de vie, finalement, à votre radio numéro 1 de la Haute-Yamaska et de Beau-Missisquoi. Ça, c'est nous autres. On est M105. Maintenant, aux arts et spectacles, on va jaser, premièrement, de Guy Jodoin qui va être à la barre d'une nouvelle émission.
2: Oui, un nouveau jeu télévisé. Je vous rappelle qu'il y avait tiré sa révérence de l'émission Le Tricheur cette année. Bien, il va refaire son tour d'animateur de jeu télévisé pour une émission qui porte le nom de Rocamboulesque. Ça, okay. C'est une adaptation d'un concept original néerlandais qui s'appelle Let's Play Ball. Alors, c'est quoi ça? C'est deux équipes de trois célébrités qui devront, écoutez bien ça, rouler une méchante grosse boule de 4 mètres de diamètre à travers les rues et ruelles de, de la ville.
1: De Montréal?
2: Oui.
1: OK, c'est ça le jeu?
2: C'est ça le jeu. Okay. Le Canada qui est le premier pays à adapter l'émission néerlandaise. J'ai jamais écouté cette émission-là. Fait que j'imagine qu'il y a d'autres défis là-dedans aussi. Mais c'est sûr qu'il y a d'autres affaires là-dedans. On n'a pas encore la date, mais on sait que ce sera diffusé en novembre prochain sur Crave.
1: Ah, c'est pour ça qu'il a quitté. Il a quitté pour l'autre gang. C'est un allé chez Bell, lui qui était avec Québécois. Ah, je comprends les affaires. L'expo, une nouvelle expo du côté du Centre des arts de Frelichburg.
2: Oui, alors c'est une nouvelle exposition qui s'appelle Ressac. Ça, c'est d'une artiste qui est de Frelichburg, qui s'appelle Laurence Grandbois-Bernard. Elle a fait de la photographie, mais photographie vraiment mise en scène, documentaire. Ça va être vraiment de toute beauté. Alors, c'est à partir du 4 juin, donc ce jeudi jusqu'au 12 juillet. Le vernissage se fait ce dimanche de 14h. Jusqu'à 16h.
1: Et on revient dans le centre-ville de Green Bay parce que le Palace va annoncer des nouveaux shows jeudi qui s'en vient.
2: Nouvelle mise en vente pour le show d'Alex Roy. Ça sera le 30 janvier 2027. Et on a aussi la chaîne à podcast. Ça, c'est quoi? C'est évidemment un balado, mais on aura aussi plusieurs invités, entre autres. Il y aura Laurence. je l'ai rebaptisé. Laurence Saint-Martin, Gabrielle Fredette qui seront de ce podcast-là. Ça sera le 11 mars 2027.
1: Merci, Lydia. À demain. Et en musique, nous autres, Bryan Adams sera là avec un gros souvenir tantôt.
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0: C'est Fuseau avec, j'ai eu de la misère à le dire, Fuseau avec sa gang dans le Retour M105, 17h27 minutes. Je tiens à dire haut et fort en cette fin de journée que je suis plus riche en ce mardi de 17,50$.
1: Ah, quelle chance.
0: Ouais, je peux me payer un trio à quelque part avec ça.
1: Ben oui.
0: Parce que je sais pas si vous vous êtes inscrit. Toi, tu t'es pas inscrit.
1: Ben non, j'ai manqué le bateau.
0: À l'action collective du pain du Québec, on se rappelle ce qui s'est passé pendant plusieurs années, c'est 14 ans. Les grosses compagnies de pain avaient grimpé les prix. Ça fait qu'au bout de la ligne, les Canadiens ont payé plus cher. Plusieurs milliards de dollars, je parle pas de millions, je parle de milliards de dollars qu'on aurait payé en trop. En 2017, il y a l'Oblast qui avait reconnu à ce moment-là avoir participé à ce cartel qu'on a appelé le cartel du pain. Fait que première affaire qui est arrivée, c'est que l'Oblast offrait une carte cadeau de 25$ en 2018-2019 dans ce coin-là. Certains l'ont pris, d'autres l'ont pas pris. Au total, pour l'action collective actuellement, c'est 1,337,529 personnes au Québec qui ont droit un retour d'argent de ce fameux cartel du pain. Et ça a commencé aujourd'hui. Et la raison pour laquelle, moi, je vais en parler, c'est que ce matin, j'ai vu passer un courriel de Concilia Inc. Ouais. Je l'ai laissé faire. Je n'ai pas cliqué dessus. À peu près 3-4 minutes plus tard, j'ai reçu un courriel d'Interact qui disait « Allez chercher votre argent de Concilia Inc. » Moi, dans ma tête, ça a sonné tout de suite une fraude.
1: Ben oui.
0: Fait que je l'ai mis à la poubelle. Mm. Heureusement, tu peux aller chercher tes affaires dans la poubelle quand tu fais pas trop le ménage dedans. Mais n'empêche que si vous recevez ou vous avez reçu aujourd'hui un courriel de Concilia Inc. puis après ça, Interact vous disant « va chercher ton argent », c'est vraiment de l'argent, c'est vraiment honnête, c'est concernant l'action collective pour le pain. Vous dire qu'il y avait deux façons de ramasser de l'argent, de recevoir son argent. Tu pouvais l'avoir par Interact, tu pouvais l'avoir aussi par chèque. Si vous l'avez par chèque, vous avez une diminution de 2$ sur le montant total. La raison à tout ça, c'est qu'il y a des frais rattachés à la livraison de la poste, mais pas seulement à la poste, la livraison aussi la livraison d'un chèque finalement. Donc, si vous aviez eu le 25$ 2018-2019, ça vous donne 17,50$. Si vous n'avez pas eu ce 25$ à cette époque-là, c'est 42,50$, c'est le montant maximum. Puis, il y a des gens qui ont demandé à des experts, à des spécialistes, est-ce que c'est un dédommagement correct? Et eux ont analysé tout ça en se disant ils ont fait des milliards pendant 14 ans sur le dos des Canadiens. Fait qu'eux en arrivent à la conclusion qu'on aurait dû recevoir 500. Mais tu sais, ainsi va la vie.
1: Chaque?
0: Ouais.
1: Hey, là, j'aurais été déçu de l'avoir manqué.
0: Ouais, mais finalement, regarde, comme je l'ai dit, tu payes un trio avec 17,50 puis à 42,50, t'en payes 3.
1: Bah, c'est ça.
0: Restons positifs dans la vie, de l'argent comme ça, on l'apprend.
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0: Info de la demi, 17h30 minutes. Marianne, on va y aller avec un événement pour les mamans qui retournent au travail qui aura lieu.
1: Oui, c'est une initiative québécoise qui veut mieux soutenir les femmes dans une étape clé de leur vie, soit la transition vers la maternité et le retour au travail. C'est l'organisme Momenta, fondé par Marie-Claude Viau, qui a lancé le tout premier parcours d'accompagnement dédié à cette réalité encore peu abordée dans les milieux professionnels. Le programme vise à offrir des outils concrets pour concilier parentalité, carrière et leadership, alors que l'âge moyen du premier enfant atteint plus de 30 ans au Québec et que la natalité est en recul. C'est une journée immersive qui se tiendra le 5 juin à Bromont, réunissant professionnels et expertes pour échanger sur des enjeux comme la santé psychologique, la conciliation travail-famille et la rétention des talents. Marie-Claude Viau, fondatrice de Momenta, nous parle de cette journée.

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1: Renouveler l'accord commercial continental. Cette lettre signée par le ministre Dominique Leblanc s'inscrit dans le cadre de l'examen obligatoire de l'accord Canada-États-Unis-Mexique. Monsieur Leblanc est d'ailleurs à Washington aujourd'hui pour rencontrer le représentant américain au commerce Jamieson Greer. Et les négociations commerciales officielles sur l'ACEUM entre Ottawa et Washington n'ont pas encore commencé alors que les États-Unis et le Mexique ont déjà entamé leur pourparlers. Et le vignoble de l'Orpailleur établi à Dunham s'est illustré de brillante façon à la Coupe des Nations en remportant 6 médailles, dont 5 d'or, peut-on lire dans la Voix de l'Est de ce matin. L'entreprise fondée en 1985 partage cet exploit avec son vignoble affilié Union Libre. Et au total, les deux établissements ont déminé cette compétition 100% québécoise dédiée aux produits du terroir. Voilà, pour plus de détails et d'autres nouvelles, pardon, allez sur m105.ca.
2: Merci, Marianne. On va y aller avec les sports maintenant. Vous mentionnez, si vous le savez pas, que ce soir, il y a du baseball ici à Green Bay. Les Guerriers juniors élites qui reçoivent le Rocket de Quaticook. C'est à 19h30 au stade Napoléon-Fontaine. C'est le premier match de la série finale de la Coupe Stanley, aussi en soirée. Au tennis, à Roland-Garros, la Canadienne Gabriela Dabrowski et sa partenaire qui vient du Brésil, Luisa Stefani, ont gagné leur match. Je vous rappelle que toujours à ce tournoi, demain, Félix Auger Aliassime sera en action. On a actuellement 24. C'est pas pire quand même. 24 degrés, 17-33. Jelly Roll s'amène tantôt, mais avant ça, c'est Mike DeMiro avec toute sa gang. 105.

0: Jelly Roll avec Liar. J'aime beaucoup le grain de sa voix, lui. On dirait que c'est magané, c'est écorché son affaire. Bref, on vient d'entendre dans le retour M105 à 17h39 minutes. Avant de poursuivre en musique, d'ailleurs, côté musical, Shakira sera là tantôt. On a du Gabriel Frodette, Stromae et tout avec la chanson avec laquelle on l'avait connu dans le temps. Alors, on danse. Mais avant tout ça, vous rappelez qu'on est dans la semaine des vœux d'été ici à M105. Alors, représentant de la station qui contacte des clients, futurs clients. Ça pourrait que le téléphone sonne au sein de votre entreprise. Sinon, vous pouvez aussi vous-même contacter notre équipe ici à M105 et prendre des vœux pour l'été, histoire de saluer votre clientèle, dire merci à vos employés. Pour plus d'infos d'ailleurs là-dessus, vous visitez notre site, hein, le m105.ca. Puis ce qui est le fun avec le blitz des vœux, c'est que les messages qu'on va entendre cet été, à toutes les fois que vous allez en entendre un, vous allez dire, OK, il y a une partie de l'argent qui sont payés, qui est remis à un organisme de chez nous super important. C'est-à-dire le Calax des rivières Haute-Yamaska, Brome-Missisquoi. Ça, c'est un centre d'aide, si vous le connaissez pas. Et de lutte contre les agressions à caractère sexuel pour qui aident les femmes de chez nous, finalement. D'ailleurs, on va parler avec sa présidente demain dans le retour aux alentours de 16h55. Il y a 10% donc des ventes de chaque vœu vendu qui va directement au Calax des rivières Haute-Yamaska et Brome-Missisquoi. Bref, pour plus de détails, comme je le disais, si vous êtes boss d'une entreprise, allez faire un tour sur le m105.ca.
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Ça, c'est l'une des chansons officielles de la Coupe du monde de soccer en Amérique du Nord. Daya, c'est le titre Shakira et Burna Boy qu'on vient d'entendre dans le retour M105. À venir tantôt, Matt Lang, She Stole My Truck. Avant ça, ben, celle qu'on entend, c'est Ella Langley, l'une des tunes qui pogne le plus actuellement sur l'Amérique du Nord. Chosen Texas. Hey, on se donne rendez-vous tantôt à 18. 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
11: Ici Marianne Roy et voici les infos M105. Une pétition a été lancée pour rendre plus accessibles les produits menstruels à travers la province. Intitulée « Pour un meilleur accès aux protections menstruelles au Québec », la pétition demande au gouvernement de reconnaître les protections menstruelles comme des produits essentiels et de mettre en place des mesures concrètes pour améliorer l'accessibilité, notamment la gratuité pour les personnes de moins de 26 ans, les personnes à faible revenu et celles vivant en situation de vulnérabilité économique. Un nouveau rapport révèle que 3 grandes entreprises technologiques américaines contrôlent la grande majorité de l'infrastructure en nuage accessible au public au Canada. Selon le rapport, Amazon, Microsoft et Google détiennent 85% des parts du marché au Canada et la moyenne internationale est de 66%. Ce rapport est publié en amont de la publication de la nouvelle stratégie nationale du gouvernement fédéral en matière d'intelligence artificielle. Celle-ci devrait s'appuyer sur 6 piliers et l'un d'eux sera de préconiser la mise en place d'une base pour une intelligence artificielle souveraine canadienne. Et la société Alzheimer Brome-Missisquoi et Haute-Yamaska a annoncé un résultat record pour sa campagne de financement annuelle. Plus de 163 000 $ ont été amassés dans le cadre de la marche. Les fonds serviront à soutenir divers services offerts en élargissant leurs services essentiels aux personnes atteintes et à leurs proches. Voilà, pour plus de détails et d'autres nouvelles, rendez-vous à m105.ca.
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16: Merci Marianne. Bon, on y va. On est parti pour 2 heures. C'est le temps de notre soirée M105 de ce beau mardi fin de journée. Hein? Ça a été une belle journée de printemps aujourd'hui. Puis c'est pas fini, hein? On va en reparler tantôt, là, mais à très long terme, vraiment. On dirait que l'été a décidé de pointer le bout de son nez où le soleil, le bout de ses rayons, c'est ça l'ombre. Bref, on va en reparler un peu plus loin, mais pour l'instant, on va se concentrer sur la musique. Il y a Taylor Swift qui sera tantôt, The Weeknd viendra faire son tour, les trois accords sont des nôtres, et tout de suite, un peu de New Country, façon Morgan Wallen.

0: Taylor Swift qui va nous offrir une nouvelle chanson jeudi de cette semaine, si vous êtes abonné à ces différents comptes. Sinon, ce sera vendredi qu'à mon avis, ça va être disponible un petit peu partout. C'est concernant la nouvelle mouture de Toy Story qui sort, je crois, si je me trompe pas, aux alentours 18-19 juin prochain. Bref, on vient de l'entendre dans notre soirée M105 qu'on va poursuivre tantôt avec du Imagine Dragons. Dasha y sera, Alex Warren, Miles Smith aussi, mais avant tout ça, on va regarder la météo pour ce soir. Il y a quelques nuages. Encore une fois, c'est pas super chaud, hein? Le minimum est à 5, mais pour demain. On revient avec du soleil maximum de 26. Allez, écoutez, le soleil est là jeudi, en fait demain, jeudi, vendredi. Samedi, c'est comme une journée qui n'a pas rapport, où ce sera gris, mais après ça, dimanche, lundi prochain, beau soleil, avec des températures pas mal au-dessus des normales de saison. Entre vous et moi, je pense qu'on ne s'en plaindra pas. Restez là donc pour entendre encore tout plein de bonnes chansons dans votre soirée M105 de ce mardi, fin de journée.
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0: Ariane revient dans quelques secondes avec ses infos M105. Elle sera suivie, entre autres, de Mitsou, à mon avis, la toune de l'été avec sa reprise à elle-même de la chanson C'est chaud. Stas, il sera cœur de pirate, Thomas Ariel. Mais avant d'entendre tout ça, vous rappelez que mercredi de la semaine prochaine, le 10 juin, c'est le tournoi des gens d'affaires, 46e édition, gens d'affaires de Grand Bay et de la région. Ça se passe au club de golf de Waterloo. Et le président d'honneur, c'est Samuel Lamoureux, en passant de Camion BL. L'année passée, 60 000 $ ont été amassés avec ce tournoi, histoire d'aider notre jeunesse par le biais du Club Optimiste de chez nous. 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
11: Ici Marianne Roy et voici les infos M105. SOS Dépannage Moisson Grande Baie mise sur l'agriculture sociale pour soutenir l'inclusion cet été. Grâce à une aide financière du programme Cultiver la ville, nourrir le changement, l'organisme accueille une intervenante pour accompagner jusqu'à 7 personnes en réinsertion sociale. L'objectif est d'offrir un encadrement humain tout en intégrant les participants à des projets agricoles concrets. Le projet baptisé Semer l'inclusion permet aux participants de développer leurs compétences, renforcer leur confiance et contribuer à la production de denrées destinées au dépannage alimentaire. Le gouvernement fédéral a annoncé cet après-midi qu'il injectera 10 milliards de dollars pour soutenir des projets d'infrastructure au Québec. Ces sommes sont le fruit de 5 ententes conclues entre Ottawa et Québec qui ciblent les secteurs de la santé, du transport collectif, du logement et de l'enseignement supérieur. Plus de la moitié de cet investissement sera consacré au transport collectif. Le gouvernement du Québec obtient également une somme de 1,3 milliard de dollars sur 10 ans pour entretenir et moderniser le réseau de transport en commun de la province. Et une perquisition a été menée cet après-midi à Granby dans un logement de la rue Le Corbusier en lien avec une enquête sur la vente illégale de cannabis. Sur place, les policiers ont saisi notamment des vapoteuses de THC, près de 600 grammes de cannabis, ainsi que du matériel lié au trafic. Les autorités indiquent que certaines substances pourraient être destinées à des mineurs. Aucune arrestation n'a été effectuée pour le moment, mais l'enquête se poursuit. Voilà, pour plus de détails et d'autres nouvelles, rendez-vous à m105.ca.
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14: M105 et le Festival international de la chanson de Granby sont fiers de mettre en lumière les artistes émergents d'ici. Voici Thomas Ariel, l'artiste du mois de juin, et sa chanson Poète américain.

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0: vous êtes boss, patron, patronne d'une entreprise de la région? Ça vous tente de saluer vos clients cet été avec un spot, une publicité chez nous à M105, remercier vos employés en même temps? Ben, cette semaine, nous sommes dans l'opération Vœux d'été. Si on ne vous contacte pas, que vous voulez avoir votre message publicitaire, vous visitez le m105.ca. Et ce qui est le fun, c'est qu'il y a encore une fois une partie des revenus qui sera remis à une cause importante de chez nous. Et pour cet été, on veut aider le Calax des rivières Haut-Yamaska, Brome-Missisquoi. Ça, c'est un centre d'aide et de lutte contre les agressions à caractère sexuel bien présent dans notre communauté pour aider celles qui en ont besoin. Alors, comme je le disais, plus de détails, m105.ca. Puis cet été, vous allez entendre plein de commerçants de chez nous qui vont saluer leurs employés, leur clientèle, avec cette opération Vœux d'été. Qu'est-ce qui s'en vient en musique maintenant? Ben, je vois des noms fun, comme par exemple Blue Jeans Bleu, leur plus récente. Et quand on dit que c'est le fun, c'en est une vraie. Scotch and Posh. Roxane Bruno sera là, Loud, et dans quelques minutes. C'est sa version, un souvenir en même temps d'Andréane Amalette, du reste du temps, bien sûr, un grand succès de Francis Cabrel.
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0: Et voilà, c'est là-dessus qu'on finit pour ce mardi. On remet ça demain, évidemment, à partir de 4 heures. Nous y serons, toute la gang, histoire de vous ramener dans la bonne humeur. Et la bonne humeur va être là demain, assurément. À écouter le maximum est quand même assez chaud pour demain. Même au-dessus des normales de saison, maximum pour demain de 26 degrés avec du beau gros soleil. Un max moyen en ce début juin devrait être de 19. Fait que demain, on y sera, toute la gang, pour vous ramener jusqu'à chez vous dans le Retour M105 à partir de 4. Bye!
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5: M105. Ici Marianne Roy et voici les infos M105. Une pétition a été lancée pour rendre plus accessibles les produits menstruels à travers la province. Intitulée « Pour un meilleur accès aux protections menstruelles au Québec », la pétition demande au gouvernement de reconnaître les protections menstruelles comme des produits essentiels et de mettre en place des mesures concrètes pour améliorer l'accessibilité, notamment la gratuité pour les personnes de moins de 26 ans, les personnes à faible revenu et celles vivant en situation de vulnérabilité économique. Un nouveau rapport révèle que trois grandes entreprises technologiques américaines contrôlent la grande majorité de l'infrastructure en nuages accessible au public au Canada. Selon le rapport, Amazon, Microsoft et Google détiennent 85% des parts du marché au Canada et la moyenne internationale est de 66%. Ce rapport est publié en amont de la publication de la nouvelle stratégie nationale du gouvernement fédéral en matière d'intelligence artificielle. Celle-ci devrait s'appuyer sur 6 piliers et l'un d'eux sera de préconiser la mise en place d'une base pour une intelligence artificielle souveraine canadienne. Et la société Alzheimer Brome-Missisquoi et Haute-Yamaska a annoncé un résultat record pour sa campagne de financement annuel. Plus de 163 000 $ ont été amassés dans le cadre de la marche. Les fonds serviront à soutenir divers services offerts en élargissant leurs services essentiels aux personnes atteintes et à leurs proches. Voilà, pour plus de détails et d'autres nouvelles, rendez-vous à m105.ca.